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3: Voici maintenant vos informations au microphone Yvon Duguay. Augmentation du salaire minimum dans 5 provinces canadiennes. Des hausses variant de 25 à 40 cents du taux horaire sont prévues en Ontario, à l'Île-du-Prince-Édouard, en Nouvelle-Écosse, au Manitoba et en Saskatchewan. Par exemple, le salaire minimum passe à 17,95 $ de l'heure en Ontario, tandis que l'Île-du-Prince-Édouard le porte à 17,30 $ et la Nouvelle-Écosse à 17 $. Ces changements signifient que toutes les provinces et tous les territoires auront augmenté leur salaire minimum cette année, à l'exception de l'Alberta, qui n'a pas revu son salaire minimum à la hausse depuis 2019. L'Alberta conserve le salaire minimum le plus bas du pays à 15 $ de l'heure. À compter du 1er novembre, les gens de l'Île-du-Prince-Édouard à faible revenu pourront présenter une demande d'aide dans le cadre du programme d'aide financière pour le chauffage domiciliaire de la province à n'importe quel centre accès IPE, ce qui leur offrira un accès plus facile grâce à un plus grand nombre de points de service, à la présentation de demandes en ligne et à des services en français. À l'heure actuelle, le programme est administré par l'Armée du Salut et financé par le gouvernement provincial. L'Armée du Salut continuera d'accepter les demandes jusqu'au 31 octobre. Le 1er novembre, Accès IPE commencera à administrer le programme et à traiter toutes les demandes. Les critères d'admissibilité et le montant de l'aide demeurent inchangés. Les ménages admissibles peuvent recevoir jusqu'à 1 200 $ par année civile. Des groupes qui représentent des francophones en situation minoritaire au Canada dénoncent une grande injustice à leur endroit dans l'attribution de fonds fédéraux pour le développement des compétences. Ils viennent de porter plainte au commissariat aux langues officielles à ce sujet. Le Réseau pour le développement de l'alphabétisation et des compétences et la Fédération des communautés francophones et acadiennes du Canada ont rencontré la presse hier à Ottawa pour expliquer leur doléance face à ce manque d'accès à des fonds fédéraux. Ces fonds servent, par exemple, à développer les compétences de travailleurs et à améliorer la littératie, la numératie ou, de façon générale, à accroître l'employabilité. Ces groupes soutiennent que plusieurs centaines de millions de dollars sont distribués chaque année en fonds de recherche et de développement des compétences à des organismes anglophones au niveau national et qui ne prévoient aucune retombée pour les francophones en milieu minoritaire. Un accord provisoire a été conclu dans le cadre d'une action collective alléguant que des membres d'une Première Nation de Nouvelle-Écosse avaient subi des examens IRM sans leur consentement. Le cabinet d'avocats représentant les plaignants a confirmé hier que l'accord proposé avec les défendeurs devait encore être approuvé par la Cour suprême de la Nouvelle-Écosse. Aucune des allégations contenues dans la plainte n'a encore été examinée par un tribunal. La plainte initiale déposée en 2020, certifiée en 2024, alléguait que les radiologues Robert Miller et Sharon Clark avaient réalisé des examens par imagerie par résonance magnétique sur environ 60 membres de la Première Nation de Pictou Landing à leur insu et sans leur consentement. Ottawa a annoncé une aide de 6,9 millions de dollars pour aider les entreprises de l'Île-du-Prince-Édouard à faire face aux conséquences des droits de douane américains. Ces fonds bénéficieront à 17 entreprises et organisations différentes réparties sur toute l'île. La société PEI Bag, située à Central Bedeck, figure parmi les entreprises bénéficiaires et recevra environ 260 000 $. Cette entreprise emploie environ 65 personnes et fabrique des sacs destinés à contenir des produits tels que la farine, le sucre et les pommes de terre. Les nouvelles du sport dans quelques instants. Baseball, Michael Harris, le deuxième, a frappé un circuit de 3 points en première manche et les Braves d'Atlanta ont vaincu les Phillies de Philadelphie 6-2 lors du match décisif de leur série de premier tour de la Ligue nationale. Au hockey, Igor Shesterkin est devenu hier soir le premier gardien de l'histoire des Rangers de New York à marquer un but, menant les siens vers une victoire de 5-1 contre le Lightning de Tampa Bay. Parmi les autres matchs à l'affiche au hockey, Connor McDavid a récolté 5 points dans une éclatante victoire de 9-7 des Oilers d'Edmonton contre les Canucks de Vancouver, hier soir à Vancouver. Au football dans la NFL, Cleveland l'a emporté 27-24 sur Pittsburgh. 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
7: Bon, ben c'est vendredi avec tout ça. Vendredi, le 2 octobre. Le 1er du mois, c'est une journée vraiment importante. On lance le mois. Le 3 fait le mois. Le 5 le défait. Le 2, on ne lui attribue pas de vertu particulière. Mais je pense qu'aujourd'hui, vous aimez être le 2, car c'est vendredi. Je mettrais bien un 2 là-dessus, moi.
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1: La météo pour le Grand Havre, une alternance de soleil et de nuages ce matin. Ça se dégage en après-midi. Il y a un peu de brouillard ce matin. Les vents à 20 km/h cet après-midi, maximum 21. Demain, alternance de soleil et de nuages 23. Le week-end s'annonce excellent. Du soleil samedi, maximum 18. Même chose dimanche avec 17 degrés.
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0: Bon, comment va l'énergie ce matin? Vendredi, hein? Vendredi, on est pris en sandwich entre c'est le temps que la semaine finisse et puis en même temps regaillardi par le fait que la semaine va se terminer. Alors, c'est un peu ça, l'esprit du vendredi. J'espère que ça va ce matin, pas trop difficile la levée du corps, non? En parlant de levée du corps, il y a un événement qui était quand même un événement percutant qui s'est passé un 2 octobre dans l'histoire de notre région. C'est un duel au pistolet. Nous sommes en 1821. On voit ça dans les films western, hein, dans l'histoire des États-Unis, dans le développement des États-Unis lorsqu'on a ouvert l'Ouest en particulier, les histoires de Far West là, où on s'affronte dans le milieu du village avec des revolvers. Ben, ça s'est fait un peu comme ça aussi. On voyait ça également à une certaine époque en Europe, hein, les fameux duels où on réglait un différend avec un duel au pistolet. Bon, ben c'est ça qui s'est fait, en fait, en 1821 dans notre coin de pays. Duel au pistolet entre George Ludlow Wetmore et George Frederick Street. Ça s'est fait tôt le matin près de New Maryland. Et dans l'affrontement, Wetmore meurt après avoir été atteint d'une balle à la tête. Sérieusement, il l'avait pas raté, l'autre. Alors, Street s'enfuit, sans doute par la rue, au Maine. Mais il est par la suite attrapé. Il va passer devant le juge et il sera acquitté d'une accusation de meurtre parce que ça s'était fait à la loyale et à ce moment-là, c'était encore permis d'avoir des affrontements du genre. Donc, on a l'impression que ça remonte à des temps immémoriaux en Europe ou au temps du Far West aux États-Unis. Mais ça s'est fait aussi dans notre coin de pays. Alors, on réglait parfois les choses de cette manière, les différends au Nouveau-Brunswick, en Nouvelle-Écosse, par un affrontement du genre. Mais j'imagine la réaction du gars qui a descendu l'autre. Il sentait pas bien dans sa peau, lui, parce qu'il serait pas sauvé comme ça du côté des États-Unis. Clairement, là, il avait pas la conscience tranquille. J'imagine que lorsqu'il a défilé devant le juge, c'était pas le plus beau jour de sa vie non plus, mais ça a dû être l'un des beaux jours de sa vie quand il a été acquitté. Ça se passait comme ça sur notre territoire. Si jamais le voisin vous dit qu'il est en beau fusil contre vous, méfiez-vous.
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Au sport, eh bien, de l'action dès ce soir au hockey junior, alors que les Sea Dogs se rendent visite aux Screaming Eagles au Cap-Breton à Sydney. La dernière fois que les équipes en question se sont croisées, c'est le week-end dernier, on s'est rendu en temps supplémentaire. Donc, ça devrait être un bon match. Les Sea Dogs, qui ont quand même un bon début de saison, là, sont toujours impliqués dans le match et jouent pour 500, tandis que les Screaming Eagles sont perçus comme l'une des meilleures équipes de la Ligue. Halifax ne joue pas ni ce soir ni demain. Du côté d'Halifax, ben, on est sur la route dimanche et pas très loin parce qu'on est à Saint-Jean. Alors que les Moussettes rencontrent les Sea Dogs à 15h dimanche à Saint-Jean. Et pour ce qui est des Timberwolves, il y a deux rencontres pour les Wolves. Ce soir à Edmundston à 7h30, 19h30 au Centre Jean d'Aigle. Et puis dimanche après-midi, ça se fait à Miramichi alors que l'on fait un effort pour collecter de la nourriture pour les banques alimentaires. Donc, on vous invite à apporter de la nourriture non périssable. À 14h, les Tigres ou les Tigers de Campbellton sont de passage pour affronter nos Timberwolves qui vont franchement très bien depuis le début de la saison. Voilà, c'est le programme du hockey junior pour la fin de semaine.

0: Bon, on s'en va allègrement vers notre week-end, là. Oui, oui, oui, c'est fait, là. On s'en va vers le week-end. Moi, je vous accompagne à la porte du week-end. Puis là, je vous lâche lousse, là. Puis vous ferez ce que vous voudrez avec votre vendredi, puis après ça, votre week-end. Mais il faut convenir d'une chose. Quand on vieillit, là, quand on a pas mal au compteur, comme moi, on peut avoir une certaine sagesse ou porter un regard, disons, avec un peu de recul sur les choses de la vie et se rendre compte que vieillir, ça n'a pas beaucoup d'avantages. T'es censé gagner une certaine sagesse, hein? T'es censé avoir un regard sur la vie, mais c'est pas mal tout ce que t'as, parce que sinon, tu perds tes cheveux, t'as tendance à bedonner si tu fais pas attention, puis te remettre un lendemain où t'as trop bu, là, t'en arraches vraiment. Il y a pas beaucoup d'avantages à vieillir, on va se le dire. Mais on peut essayer de ralentir la cadence des affres de la vie, là, que la patine du temps n'ait pas trop d'influence sur sa personne. On peut faire de l'exercice, par exemple, dans un gym, aller marcher, aller courir. On peut surveiller ce qu'on mange, ça, c'est à la base. Mais... L'humain est réactif, hein? Ça nous prend un événement soudainement pour nous secouer parce que, oh, ça a toujours marché comme ça, ça va marcher comme ça, j'ai pas de problème. Jusqu'à temps que le doc apprenne que tu vas devoir subir un quadruple pontage coronarien. Oh, play! Y a pas que les artères qui débouchent. T'en rends compte, soudainement, j'aurais dondu. Oui, j'aurais dondu. Ça, c'est payant au Scrabble. Y a plusieurs dés dans j'aurais dondu. Mais toujours est-il que là, tu te mets à surveiller ce que tu manges, puis là, tu vas prendre ta petite marche après le souper ou tu fais du gym ou encore. Mais c'est ça, on réagit plutôt qu'anticiper les humains. Mais quand tu vieillis, tu peux au moins porter ce regard-là sur la vie. Tu sais qu'à 18 ans, tu fermais un bar et tu n'avais pas de problème avec ça. 3 heures du matin, tu fermais le bar. Là, maintenant, dans la soixantaine, tu fermes le Costco à 20h30 puis t'es brûlé.
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5: L'équipe de l'Alliance française à Halifax vous attend tous les mercredis midi pour une marche au cœur du charmant quartier de l'Hydrostone. Profitez de cette belle balade pour réfléchir et échanger en français avec d'autres francophones dans une atmosphère détendue et bienveillante. Toutes les 7 minutes, pendant une trentaine de minutes, vous parlerez avec une personne différente. Rendez-vous le mercredi 2, 9, 16, 23 et 30 septembre, ainsi que le mercredi 7, 14, 21 et 28 octobre à 12h15 au 5509 rue Young. Pour plus d'informations et pour vous inscrire, visitez afhalifax.ca sous la rubrique « Événements ». Le Conseil de développement économique de la Nouvelle-Écosse vous invite à une discussion afin d'entendre vos idées, vos besoins et vos priorités. Ensemble, réfléchissons aux priorités économiques qui façonneront les prochaines années et aux actions qui permettront de renforcer notre région. Rendez-vous le lundi 5 octobre à 12h au John W. Lindsay YMCA au 5640 rue Sackville. Pour plus d'informations, composez le 902-422-2752. Le vendredi 23 octobre à 19h30, rejoignez-nous pour l'ouverture de la 15e édition du FrancoFest pour une soirée en musique avec le groupe acadien au son blues, rock et folk, les Blue Charms, et le groupe trad québécois, le Diable à 5. Rendez-vous à la Chaloupe au 3151 rue Oxford. Pour plus d'informations et pour acheter des billets, visitez eo-halifax.ca et cliquez sur l'onglet « Événements ».
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Bon, il n'y a pas une journée hein, où on ne se fait pas parler du coût de la vie. Augmentation à gauche, augmentation à droite, prix des loyers, la nourriture, l'essence, l'huile à chauffage et ainsi.

0: $7 de l'heure, alors qu'il est à 15,90 au Nouveau-Brunswick depuis avril dernier. Donc, il va y avoir quand même un écart considérable entre les deux provinces, là. 15,90 au Nouveau-Brunswick, $17 en Nouvelle-Écosse. En Ontario, le salaire va passer à 17,95 et à l'Île-du-Prince-Édouard à 17,30. Donc, Nouvelle-Écosse à 17, c'est une belle augmentation, mais il reste que c'est pas, ce ne seront pas les champions du salaire minimum le plus élevé, mais tout de même mieux qu'au Nouveau-Brunswick par $1.10. En moyenne, ce sont des augmentations de 25 à 40 cents pour ce qui est du salaire minimum. Où a-t-on le meilleur salaire minimum et où a-t-on le moins bon? Ben, le plus bas, c'est en Alberta. Ça peut être étonnant parce qu'il y a beaucoup d'argent qui circule en Alberta. Par contre, la majorité des gens travaillent aussi en Alberta avec de bons salaires. Toujours est-il que le salaire minimum albertain, c'est $15 de l'heure, je rappelle, 15,90 au Nouveau-Brunswick. Et c'est au Nunavut où le salaire minimum est le plus élevé. Depuis le 1er septembre, il est à $20 de l'heure. Ça semble beaucoup, $20 de l'heure pour le salaire minimum, mais au Nunavut, un pain coûte $36. Donc, tout est relatif aussi. T'as un salaire minimum élevé, mais ça coûte énormément cher vivre là aussi. Alors donc, voilà, $20 au Nunavut, ça va monter à 17 en Nouvelle-Écosse et ça demeure pour l'instant à 15,90 au Nouveau-Brunswick. Bon, OK, d'accord. Un pain à $36, j'ai un peu exagéré, mais c'est une figure de style. C'est la boîte de céréales qui coûte $36.
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0: Aujourd'hui, au monde selon François, vous avez très certainement remarqué que quand vous êtes vraiment malade et que vous êtes alité, vous êtes couché par une grosse grippe ou vous avez mal au cœur ou quelque chose comme ça, ou vous vous êtes blessé sérieusement, vous êtes en convalescence, s'il y a un chat dans la maison, le chat vient se coucher à côté de vous ou directement sur vous. Ça vient d'où ça? Ben, c'est qu'en fait, le chat se couche sur la blessure ou la zone douloureuse d'un humain, principalement pour rechercher de la chaleur et profiter d'un contact rassurant. Alors, il y a une zone enflammée, blessée ou douloureuse sur le corps humain. Bien, cette zone-là va souvent dégager une température légèrement plus élevée. Et les chats adorent les sources de chaleur. D'ailleurs, les chats vont souvent se coucher au soleil sur le bord de la fenêtre à l'intérieur de la maison. Ils aiment ça. Ça leur permet de regarder dehors, mais en même temps, c'est une source de chaleur où on fait un beau dodo. Alors, le chat perçoit les changements subtils, comme les tensions musculaires, les modifications de la posture du corps humain ou de la respiration chez son propriétaire. Quand vous n'allez pas bien, là, que vous avez mal quelque part, pas vrai que vous respirez librement comme d'habitude, votre respiration change. Le chat sent ça. En période de vulnérabilité ou de douleur, l'humain dégage une odeur différente ou se montre plus calme, ce qui attire le chat qui cherche à renforcer son attachement. Et le chat ronronne souvent lorsqu'il se pose là auprès de quelqu'un qui ne va pas bien. Les vibrations du ronronnement, situées souvent entre 20 et 140 MHz, procurent un effet apaisant pour l'humain et réduit le stress, ce qui aide à mieux supporter la douleur. Donc, ce qu'il faut retenir, c'est que les chats ne font pas de la médecine au sens scientifique. Leur comportement relève de l'instinct, du bien-être et de l'affection qu'ils portent à leur foyer. Même si ça ne remplace pas des soins médicaux, le chat donne ce qu'il peut, finalement, pour vous permettre de vous sentir mieux. Bon. Vous y penserez la prochaine fois que vous serez pas bien, hein, malade, grippé, et que vous verrez le chat venir se coucher contre vous. C'est ce qu'il va faire à ce moment-là. Tenter à sa manière de vous soigner.
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1: C'est Darwin dans sa théorie de l'évolution qui disait que l'homme descend du singe. Il y a des matins quand on se lève là et qu'on se regarde dans le miroir, on trouve ça crédible. Hein? Il y a des jours comme ça là, avant de se passer une débarbouillette ou de prendre une douche, s'arranger les cheveux un peu. C'est vrai que des fois on a des petits airs. Hein? Alors nous sommes le 2 octobre et le 2 octobre en 1836, il se passe quelque chose. C'est le deuxième des trois voyages d'exploration scientifique du HMS Beagle, qui est dirigé par le capitaine Robert Fitzroy. Fitzroy, lui, il avait pris le commandement du navire lors de son premier voyage, en cours de voyage. Que s'était-il passé pour que soudainement il prenne la direction, le commandement du navire? C'est que le capitaine du navire s'était suicidé pendant le voyage. Donc là, Fitzroy, lui, craignait le même destin. Alors, pour prendre la mer avant de la prendre, il a cherché, pour cette deuxième expédition, un compagnon de voyage qui serait à un niveau intellectuel suffisant pour qu'il puisse discuter avec lui et rester sain d'esprit à quelque part. Alors, averti par son professeur en sciences naturel, il y a un jeune qui a levé la main. Et dit, moi, je serais intéressé à y aller. Et ce jeune étudiant en théologie, c'était Charles Darwin. Hein? Vous voyez venir, il y avait un lien là, avec notre belle bête dans le miroir le matin qui ressemble parfois à un singe. Alors, Darwin, ça a fait l'affaire de Fitzroy et Fitzroy l'a pris. Il est embarqué sur le navire, le jeune Darwin. Il n'a été invité à prendre part au voyage, dans le fond, que pour tenir compagnie au capitaine. Il n'y avait pas d'autre mandat. Sauf que lui, il a pris sur lui d'endosser le rôle de naturaliste et c'est lui-même perçu et vendu comme un naturaliste. Bon, alors, pourquoi pas? Le but initial de l'expédition, c'était de réaliser la cartographie de la côte de l'Amérique du Sud en 2 ans. En définitive, le Beagle traversait l'océan Atlantique. Il parcourait les côtes de l'Amérique du Sud, puis il devait s'en retourner vers l'Angleterre, sans revenir vers l'Est, mais en continuant sa route vers l'Ouest, via Tahiti et l'Australie. C'était tout un voyage, là, parce qu'au lieu de virer de bord, il allait contourner, puis en passant par Tahiti, l'Australie, il regagnerait l'Europe éventuellement. C'était, comme on dit en serbo-croate, toute une ride. Alors, Darwin consacre la plupart de son temps à explorer les terres. On dit qu'il a passé sur l'ensemble du voyage, qui a pris finalement 5 ans au lieu de prendre 2 ans, ce voyage-là. Lui, Darwin, il a passé 3 ans et 3 mois à terre pour seulement 18 mois en mer. Avant les îles Galapagos, il explore la Pampa argentine, le nord de la Patagonie, là on est complètement au bout de l'Amérique, le désert d'Atacama, ainsi que la cordillère des Andes. Hey, c'est un beau voyage quand même, quand on y pense. Il profite de ce voyage pour établir sa réputation de naturaliste qu'il avait lui-même décidé d'incarner. Là, je vous le rappelle, c'était un étudiant en théologie à ce moment-là. Et puis, il décrit comme naturaliste les détails des plantes, des animaux, des fossiles, des régions rencontrées. Et il publie le récit de son voyage en 1838 avec Le voyage du Beagle, qui a été traduit en français sous le titre Voyage d'un naturaliste autour du monde, voyez venir. Hein? Et c'est là qu'il est devenu célèbre avec sa théorie de l'évolution par la sélection naturelle et son livre en 1859 sur l'origine des espèces, directement inspiré de son expérience à bord du Beagle. Alors, je suis tombé là-dessus par hasard en regardant ce qui s'était fait dans l'histoire un 2 octobre. Puis là, j'ai vu le voyage du Beagle. Ça me rappelle quelque chose, ça, le Beagle. Et en faisant la recherche, je suis tombé sur ce volet-là méconnu un peu de l'avènement de la carrière de Charles Darwin. Alors, le jeune homme a simplement été assez brillant pour sauter sur l'occasion, bon vendeur pour se vendre comme naturaliste, et le reste a suivi. Alors, c'est pour dire, hein, comme quoi, tout est possible aux audacieux.

Allez donc savoir, pour revenir à mon sujet tout à l'heure, si l'homme descend vraiment du singe, hein, c'est contesté de plus en plus ça, par des scientifiques en disant que notre ancêtre, que ce ne serait pas un singe. Déjà que c'est compliqué parce que il y a l'homme et la femme, hein, un vient de Mars, l'autre de Vénus, et c'est pas simple. Charlebois nous en parle, direction les nouvelles de 8 heures.

0: Ben, ben compliqué, cette affaire-là, hein? Goffé, ben, ben compliqué. Ben, que voulez-vous? C'est ça, la vie. Peut pas vivre sans. Des fois, peut pas vivre avec. Merci, M. Charlebois. Bon matin, tout le monde.
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5: Voici maintenant vos informations. Au microphone, Yvon Duguay. Augmentation du salaire minimum dans 5 provinces canadiennes. Des hausses variant de 25 à 40 cents du taux horaire sont prévues en Ontario, à l'Île-du-Prince-Édouard, en Nouvelle-Écosse, au Manitoba et en Saskatchewan. Par exemple, le salaire minimum passe à 17,95 $ de l'heure en Ontario, tandis que l'Île-du-Prince-Édouard le porte à 17,30 $ et la Nouvelle-Écosse à 17 $. Ces changements signifient que toutes les provinces et tous les territoires auront augmenté leur salaire minimum cette année, à l'exception de l'Alberta, qui n'a pas revu son salaire minimum à la hausse depuis 2019. L'Alberta conserve le salaire minimum le plus bas du pays à 15 $ de l'heure. À compter du 1er novembre, les gens de l'Île-du-Prince-Édouard à faible revenu pourront présenter une demande d'aide dans le cadre du programme d'aide financière pour le chauffage domiciliaire de la province à n'importe quel centre accès IPE, ce qui leur offrira un accès plus facile grâce à un plus grand nombre de points de service, à la présentation de demandes en ligne et à des services en français. À l'heure actuelle, le programme est administré par l'Armée du Salut et financé par le gouvernement provincial. L'Armée du Salut continuera d'accepter les demandes jusqu'au 31 octobre. Le 1er novembre, Accès IPE commencera à administrer le programme et à traiter toutes les demandes. Les critères d'admissibilité et le montant de l'aide demeurent inchangés. Les ménages admissibles peuvent recevoir jusqu'à 1 200 $ par année civile. Des groupes qui représentent des francophones en situation minoritaire au Canada dénoncent une grande injustice à leur endroit dans l'attribution de fonds fédéraux pour le développement des compétences. Ils viennent de porter plainte au commissariat aux langues officielles à ce sujet. Le Réseau pour le développement de l'alphabétisation et des compétences et la Fédération des communautés francophones et acadiennes du Canada ont rencontré la presse hier à Ottawa pour expliquer leur doléance face à ce manque d'accès à des fonds fédéraux. Ces fonds servent, par exemple, à développer les compétences de travailleurs et à améliorer la littératie, la numératie ou, de façon générale, à accroître l'employabilité. Ces groupes soutiennent que plusieurs centaines de millions de dollars sont distribués chaque année en fonds de recherche et de développement des compétences à des organismes anglophones au niveau national et qui ne prévoient aucune retombée pour les francophones en milieu minoritaire. Un accord provisoire a été conclu dans le cadre d'une action collective alléguant que des membres d'une Première Nation de Nouvelle-Écosse avaient subi des examens IRM sans leur consentement. Le cabinet d'avocats représentant les plaignants a confirmé hier que l'accord proposé avec les défendeurs devait encore être approuvé par la Cour suprême de la Nouvelle-Écosse. Aucune des allégations contenues dans la plainte n'a encore été examinée par un tribunal. La plainte initiale déposée en 2020, certifiée en 2024, alléguait que les radiologues Robert Miller et Sharon Clark avaient réalisé des examens par imagerie par résonance magnétique sur environ 60 membres de la Première Nation de Pictou Landing à leur insu et sans leur consentement. Ottawa a annoncé une aide de 6,9 millions de dollars pour aider les entreprises de l'Île-du-Prince-Édouard à faire face aux conséquences des droits de douane américains. Ces fonds bénéficieront à 17 entreprises et organisations différentes réparties sur toute l'île. La société PEI Bag, située à Central Bedeck, figure parmi les entreprises bénéficiaires et recevra environ 260 000 $. Cette entreprise emploie environ 65 personnes et fabrique des sacs destinés à contenir des produits tels que la farine, le sucre et les pommes de terre. Les nouvelles du sport dans quelques instants. Baseball, Michael Harris, le deuxième, a frappé un circuit de 3 points en première manche et les Braves d'Atlanta ont vaincu les Phillies de Philadelphie 6-2 lors du match décisif de leur série de premier tour de la Ligue nationale. Au hockey, Igor Shesterkin est devenu hier soir le premier gardien de l'histoire des Rangers de New York à marquer un but, menant les siens vers une victoire de 5-1 contre le Lightning de Tampa Bay. Parmi les autres matchs à l'affiche au hockey, Connor McDavid a récolté 5 points dans une éclatante victoire de 9-7 des Oilers d'Edmonton contre les Canucks de Vancouver hier soir à Vancouver. Au football dans la NFL, Cleveland l'a emporté 27-24 sur Pittsburgh. De ces Cairo, c'était vos...
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0: Nous sommes à la deuxième heure de C'est François le matin. C'est vendredi, deuxième jour du mois d'octobre. Oui, je sais, c'est pas facile. Pensez qu'on est au mois d'octobre. C'est moins pire que penser qu'on est en novembre. Mais quand même, 2 octobre aujourd'hui, il n'y a pas beaucoup de soleil à l'horizon. Halifax, c'est du soleil. Mais sinon, c'est pas que c'est froid, mais on sort pas le copper tone en ce vendredi. On va se concentrer sur le travail et la fin de cette semaine avant de se fabriquer un bon week-end. Je vous ai parlé il y a quelques jours de ça, en début de semaine, du fait que l'aéroport de Moncton verra des vols s'ajouter vers les destinations soleil les plus populaires hors États-Unis à compter de la mi-décembre et du mois de janvier. Ben là, on a appris l'inverse pour l'aéroport d'Halifax en direction de l'Europe pour un vol direct. C'est Icelandair qui annonce qu'elle va mettre fin, cette compagnie, à son vol direct entre Halifax et puis son pays, l'Islande. Ça laisse quand même 12 vols directs vers l'Europe, dont Heathrow en Angleterre à partir d'Halifax. Il faudra oublier l'Islande comme vol direct. Moi, je me pose une question. C'est qui le gars ou la fille à Reykjavik qui a pensé qu'un vol direct entre Halifax et l'Islande quotidien, ce serait rentable? Entre vous et moi, là, aller en Islande, c'est le rêve d'une vie. Tu vas pas là aussi souvent que tu le voudrais. Je comprends que tu peux faire une pause pour aller, par exemple, au Danemark. Hein? Ça peut être un lieu où tu transfères l'avion. Mais entre vous et moi, là, c'est pas la France, pas l'Angleterre, c'est pas l'Allemagne, c'est pas l'Italie, c'est l'Islande. Alors, toujours est-il que Icelandair va mettre fin à ses vols directs à partir d'Halifax dans les prochains jours. Parfois, on s'interroge comme ça. Il y a des chefs d'entreprise qui prennent des décisions. On se dit, ben, coudonc, ils sont basés sur quoi? D'autres fois, tu fais des essais, ça marche, à la surprise générale. D'autres fois, c'est des essais-erreurs et ça marche pas. Alors là, avec le prix du kérosène, Halifax, Reykjavik, là, non, on oublie ça. Mais il y a des vols aussi vers le sud également à partir d'Halifax. Aéroport très utilisé désormais. Et vous, ce matin, dans la circulation, pensez-vous à une destination soleil cet hiver? Est-ce qu'on a les moyens de le faire? Ça, c'est la question aussi. Mais si oui, ben, on peut regarder parce que on a les aéroports qui nous permettent de quitter directement de notre coin vers le sud. Pas forcément besoin de passer par Montréal ou Toronto. Ça, c'est quand même cool.

je vous remercie d'être là encore une fois aujourd'hui. Je vous souhaite vraiment un bon vendredi. C'est pas fini, là. C'est le début de notre deuxième heure à C'est François le matin.

0: La météo pour le Grand Havre, une alternance de soleil et de nuages ce matin. Ça se dégage en après-midi. Il y a un peu de brouillard ce matin. Les vents à 20 km/h cet après-midi, maximum 21. Demain, alternance de soleil et de nuages 23. Le week-end s'annonce excellent. Du soleil samedi, maximum 18. Même chose dimanche avec 17 degrés.
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0: Je vais me servir d'un fait divers véritable qui s'est passé aux États-Unis cette semaine pour parler de quelque chose. D'abord, fait divers pathétique, nous sommes au Tennessee. Il y a une condamnée à mort, une femme qui a commis un meurtre il y a un certain nombre d'années. Il y a une date pour qu'elle soit mise à mort. La date arrive, on lui fait une piqûre avec une substance létale. Hein, qu'elle est censée mourir au bout de cette piqûre-là, là, ce n'est plus la chaise électrique de nos jours. Alors, toujours est-il qu'on lui fait la piqûre et elle ne meurt pas. Donc, on lui donne une deuxième dose. Et soudainement, elle semble morte quand on réalise qu'elle dort et elle ronfle. Je dois vous dire ça, c'est comme ça que ça s'est passé. Donc, le gouverneur du Tennessee a mis tout ça sur pause, puis il n'y a pas d'autre exécution cette année. Je crois qu'il devait y en avoir une autre. Il n'y en aura plus parce qu'il faut qu'on enquête sur comment il se fait que cette femme-là a survécu à deux doses, dont une seule aurait été censée la tuer. Et là, elle ronflait. Si vous avez des problèmes de sommeil, là, faites-vous condamner au Tennessee, ils vont vous endormir. Alors, toujours est-il que je parle de ça hier avec quelqu'un et cette personne-là a eu une réponse qui m'a scié. C'est bien trop vrai. Elle dit qu'elle devrait s'informer auprès des médecins canadiens. Comment ça? Qu'est-ce qu'on a? On n'a pas la peine de mort au Canada. Non, mais au Canada, on a l'assistance à mourir. Et c'est le Québec qui est le champion de ça. 90 % des décès par l'aide à mourir, ça se passe au Québec. Précurseur au Canada là-dessus, à quelque part. Et c'est certain que c'est par une injection que l'on meurt. Alors, c'est pas, on parle pas de la même affaire. Alors là, on parle de quelqu'un qui est pénalisé au point que c'est la perte de vie, elle est condamnée à être exécutée. Alors que l'assistance à mourir, c'est quelqu'un qui arrive en bout de course, là. La médecine ne peut plus rien faire pour te guérir. À la limite, on t'engourdit de plus en plus pour que tes souffrances soient soutenables, mais tu vas dépérir, là. T'es arrivé au bout du chemin. C'est une question de on te maintient en vie pendant combien de temps, ou sinon tu vas souffrir d'une maladie dégénérative qui t'attaque vraiment, là, et tu sais que le pire s'en vient. Alors, tu peux demander l'aide à mourir. Quand les cas sont aussi clairs que ça, que la médecine ne peut plus rien faire pour te guérir, elle ne peut que prolonger ta souffrance et essayer de te faire souffrir le moins possible, ou que la maladie dégénérative va te mener à la mort de toute façon, tu peux demander l'assistance à mourir. Je suis très favorable à cette mesure-là, je vais vous le dire franchement. Et j'applaudis la mesure. J'applaudis la mesure pour deux raisons. Parce que on ne laisse pas un animal souffrir, on va piquer l'animal pour lui éviter les souffrances. Mais l'humain, on ne pouvait pas faire ça. Et la deuxième raison pour laquelle je suis tout à fait en faveur de cette mesure-là, c'est qu'on plaçait des médecins devant un dilemme. Le médecin fait la promesse qu'il va tout faire pour sauver la vie de quelqu'un. C'est ça le serment du médecin. Mais en même temps, on sait aussi que les médecins ont eu pitié parfois de patients et ont injecté une dose suffisamment forte de morphine pour que le cœur lâche. Tout le monde sait ça. On ne cherche pas à le démontrer parce qu'on comprend le dilemme devant lequel le médecin était placé, ne voulait pas que son patient souffre. Donc, quand on a amené cette mesure-là de l'assistance à mourir dans des conditions balisées, on a libéré le médecin de transgresser son serment et en même temps, on est venu délivrer des humains de la souffrance qui les menait à un cul-de-sac. Donc, je suis favorable à ça. Mais la réflexion, c'était une boutade de la personne qui m'a dit « Ben, il devrait demander aux médecins canadiens, on fait, nous, des injections qui permettent aux gens de nous quitter. » Mais c'était pas bête, on oublie qu'au Canada, on fait ça. Pas pour les mêmes raisons que les Américains, là. C'est, je le répète encore une fois, c'est pas le même cas. Aux États-Unis, t'es condamné à mort, on fait ça. Mais dans la vie où tu es condamné à mort par la nature de la maladie, on permet désormais de mettre fin aux souffrances d'une personne et qu'elle nous quitte en paix. C'est le souhait de la personne, on le rappelle, hein, c'est quand même ça. Ce qui m'amène à vous demander, vous êtes pour ou contre ça? Vous, là, si vous êtes placé devant ce dilemme-là, vous savez que vous n'allez pas vous en sortir. Vous voulez quand même qu'on prolonge votre vie, si c'est le cas, malgré la qualité de vie que vous aurez? Mais si c'est oui, c'est oui, il n'y a pas de problème. Si c'est non, je préférais qu'on mette fin à ma vie dans ces circonstances-là, ben, c'est d'y penser, d'en parler des fois en famille aussi, hein, que les gens puissent le savoir autour de vous. Moi, je vais vous dire très honnêtement, si j'arrive au bout de la course et que un médecin, puis un deuxième médecin, puis au pire un troisième avis, tout le monde me dit, François, là, c'est fini. Là. Dans là, pour 3-4 mois, il va y avoir des souffrances, on va essayer de te rendre la vie la moins pénible possible, mais c'est fini, tu t'en sortiras pas. Moi, je le demanderais. Mettez fin. Arrêtez-moi ça là tout de suite. J'ai eu une excellente vie. Il y a tellement de gens dans les hôpitaux. On va pas passer du temps là-dessus. Vous mettez fin à mes jours. Je le ferais, moi. Mais ce qui est le fun, c'est d'avoir le libre choix maintenant. On l'avait pas avant. Maintenant, nous l'avons. Pour ce qui est de la peine de mort aux États-Unis, je ne m'en mêle pas.
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Au sport, eh bien, de l'action dès ce soir au hockey junior, alors que les Sea Dogs se rendent visite aux Screaming Eagles au Cap-Breton à Sydney. La dernière fois que les équipes en question se sont croisées, c'est le week-end dernier, on s'est rendu en temps supplémentaire. Donc, ça devrait être un bon match. Les Sea Dogs, qui ont quand même un bon début de saison, là, sont toujours impliqués dans le match et jouent pour 500, tandis que les Screaming Eagles sont perçus comme l'une des meilleures équipes de la Ligue. Halifax ne joue pas ni ce soir ni demain. Du côté d'Halifax, ben, on est sur la route dimanche et pas très loin parce qu'on est à Saint-Jean. Alors que les Moussettes rencontrent les Sea Dogs à 15h dimanche à Saint-Jean. Et pour ce qui est des Timberwolves, il y a deux rencontres pour les Wolves. Ce soir à Edmundston à 7h30, 19h30 au Centre Jean d'Aigle. Et puis dimanche après-midi, ça se fait à Miramichi. Alors que l'on fait un effort pour collecter de la nourriture pour les banques alimentaires, donc on vous invite à apporter de la nourriture non périssable. À 14h, les Tigres ou les Tigers de Campbellton sont de passage pour affronter nos Timberwolves qui vont franchement très bien depuis le début de la saison. Voilà, c'est le programme du hockey junior pour la fin de semaine.

0: Il y a moins de 10 minutes, là, j'avais un sujet qui n'était pas hop la vie, hop la joie, mais quand même, je pense que parfois, on peut prendre du temps pour réfléchir et échanger là-dessus, hein? Le sujet de l'assistance à mourir, l'aide à mourir. On cherche dans la vie des fins heureuses là-dessus, là. On va laisser ça de côté, mais dans la vie, on aime les fins heureuses. Quand il y a des films, on aime ça quand il y a une fin heureuse, hein? Il y a quelque chose de plate quand on regarde un film et ça ne se termine pas comme on l'aurait souhaité. La fin est malheureuse. On n'aime pas ça, nous. On aime les fins heureuses. Aimez-vous les fins heureuses? Moi, j'aime les fins heureuses. Particulièrement, là, celle que je préfère comme fin heureuse, c'est la fin de semaine.
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5: 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Pour plus d'informations et pour acheter des billets, visitez eo-halifax.ca et cliquez sur l'onglet « Événements ». L'Alliance française à Halifax et la Bibliothèque centrale d'Halifax vous invitent à venir parler français dans une atmosphère conviviale et bienveillante. Le Speak Dating est une activité ouverte à toutes et à tous pour rencontrer du monde et pratiquer son français. Tous les âges et les niveaux de langue sont les bienvenus. Rendez-vous à la Bibliothèque centrale d'Halifax au 5440 chemin Spring Garden le dimanche 4 octobre à 12h30. Pour plus d'informations et pour vous inscrire, visitez afhalifax.ca et cliquez sur l'onglet « Événements ». L'équipe de l'Alliance française à Halifax vous attend tous les mercredis midi pour une marche au cœur du charmant quartier de l'Hydrostone. Profitez de cette belle balade pour réfléchir et échanger en français avec d'autres francophones dans une atmosphère détendue et bienveillante. Toutes les 7 minutes, pendant une trentaine de minutes, vous parlerez avec une personne différente. Rendez-vous le mercredi 2, 9, 16, 23 et 30 septembre, ainsi que le mercredi 7, 14, 21 et 28 octobre à 12h15 au 5509 rue Young. Pour plus d'informations et pour vous inscrire, visitez afhalifax.ca sous la rubrique « Événements ».
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0: Je pense à ça ce matin. Avez-vous entendu parler de cette histoire-là? On est au large d'une île de Nouvelle-Zélande ces derniers jours. Là, ça s'est fait il y a peut-être quoi, 48 heures à peu près. C'est très, très récent. C'est de la semaine en tous les cas. Alors, il y a un voilier de 16 mètres de long, un beau bateau. Il y a quatre marins sur le voilier. Et là, on navigue au large d'une île qui est elle-même au large de la Nouvelle-Zélande. Donc, on est dans le Pacifique. Et soudainement, on entend un gros boum dans la coque du navire. Et on réalise qu'il y a au moins 6, si ce n'est pas 8, cachalots qui attaquent le voilier en question. Et ils ont coulé le voilier. On voit ça avec des orques en Méditerranée. C'est relativement nouveau depuis quelques années, comme si les premières orques qui avaient attaqué des voiliers avaient passé ce savoir-faire à d'autres. Et là, bien, il y a des plaisanciers qui sont aux prises avec des orques qui attaquent. Mais des cachalots, on sait qu'un cachalot peut attaquer un bateau, mais c'est quand même rare. Et là, il y avait un groupe de cachalots, au moins 6, peut-être 8, selon ce qu'on a réussi à voir, qui ont ces bêtes, ces baleines, attaqué ce voilier-là et ont réussi à le couler. En fait, ce qui s'est passé, c'est que le bateau a été sévèrement amoché. Et puis là, le temps d'appeler en détresse, les marins ont écopé le plus possible, ce qui a permis de maintenir l'embarcation à flot un certain temps. Mais évidemment, là, il était amoché au point où on n'arrivait pas à écoper tout ce qui entrait d'eau dans la coque. Et il a fallu abandonner le navire, littéralement, abandonner le voilier. Comme la mer n'était pas agitée, on s'est retrouvé en soirée quand il a fallu abandonner le voilier. On s'est installé dans un canot de sauvetage. On avait déjà émis les signaux de détresse. Et puis la mer était calme, sous la lune, ça s'est bien passé. Ce qui est curieux, c'est que les cachalots ont attaqué l'embarcation, mais ne cherchaient pas apparemment à s'attaquer aux humains. Ils ont vraiment pris l'embarcation, le voilier comme cible, l'ont coulé, sont partis. Alors qu'est-ce qui a fait qu'elles ont décidé, ces baleines-là, d'attaquer le voilier? Ça, on ne le sait pas. Et c'est quand même très peu fréquent qu'on voit ça. Mais là, on l'a vu. J'en parle parce que les cachalots dans notre secteur, c'est rare, mais on en a vu cet été. On a vu toutes sortes de choses dans nos eaux cet été-là, vraiment. Les typiques, là, les baleines noires, les baleines bleues, le rorqual commun. Mais on a vu descendre plus d'orques de Terre-Neuve que d'habitude. Il y avait encore une orque il y a quelques jours à peine, justement, au Cap-Breton. On a vu descendre un groupe à un moment donné au mois de juillet. Ça, c'est rare. On a vu un beluga en Nouvelle-Écosse qui est inadmissible selon toute logique, mais il y était aussi. Alors, on a vu toutes sortes de choses et on a vu une couple de cachalots également. Mais donc, il se brasse des choses dans la nature et le comportement dans ce cas-ci était très étonnant. Donc, heureusement, les quatre passagers, les quatre marins à bord s'en sont tirés. Les cachalots sont disparus. Je ne sais pas s'ils vont en attaquer un autre un jour, un bateau, mais toujours est-il que ça s'est passé, là, il y a une couple de jours en Nouvelle-Zélande.
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Je ne sais pas si vous menez la vie que vous voulez mener. Apparemment, il y a 30 % des gens qui font le travail qu'ils auraient aimé faire dans la vie. Les 70 autres ont un job parce qu'il faut bien en avoir un, puis se payer des choses dans la vie, puis faire face aux obligations. Mais apparemment, donc, 30 % des gens sont dans la discipline qu'ils espéraient pouvoir être la leur au travail. Ce qui veut dire que parfois, il y a des gens qui auraient aimé vivre autre chose, puis peut-être laisser leur marque. Ça, c'est une grande question dans la vie. Je sers à quoi? Hein? Quand je passe sur la Terre, est-ce que j'aurai contribué à quelque chose et est-ce qu'on se souviendra de moi pour ce que j'ai fait? Ou est-ce que moi, j'aurai la satisfaction d'avoir contribué à quelque chose? Souvent, quand t'es parent, ça, c'est une belle contribution. T'essaies de guider tes enfants vers une bonne vie, puis après, ben, c'est la leur. Ils vont tourner comme ils ont à tourner, mais si les fondations sont bonnes et que vous avez contribué à bâtir ce début de vie-là avec de bonnes fondations que vous avez inculquées à vos enfants, ben, c'est une belle réussite, ça. C'est une belle contribution. Mais parfois, vous voudriez passer, par exemple, à la postérité. Moi, je ne sais pas si j'ai cette ambition-là, mais je sais que je n'ai pas ce talent-là. Quand je vais disparaître un jour, je ne pense pas qu'on va se souvenir de moi pour quelque chose de grandiose que j'ai fait dans la vie. Et j'ai une certaine admiration pour les gens qui ont vu une situation, ont compris la situation, l'ont commenté et leur commentaire va durer toute une vie. Ça reste dans l'histoire. On se dit, cette personne-là était donc bien brillante. On tombe sur des citations de Confucius ou de Socrate, par exemple. Ces gens-là avaient compris. Ils avaient compris au moins les disciplines dans lesquelles ils étaient. Puis là, ils ont eu ces phrases superbes. Einstein en a eu beaucoup aussi comme ça. Einstein, c'était pas seulement la mathématique. On pourrait dire qu'il percevait la vie. Il était capable de conclure sur une phrase choc, une grande vérité, soudainement. Je suis tombé sur une, moi, il y a quelques jours, hier ou avant-hier, je pense. Je lisais, puis je suis tombé là-dessus. Les guerres. Voyez le beau Donald là, qui s'est empêtré en Iran, là, puis il ne sait pas comment s'en sortir. Regardez les Russes puis les Ukrainiens qui s'entretuent depuis plus de 4 ans. Ils ne savent pas comment s'en sortir. Les Russes ne sont pas capables de battre les Ukrainiens parce qu'il y a à peu près la moitié du monde qui appuie l'Ukraine. Si ça n'avait pas été le cas, l'Ukraine aurait été évidemment aplatie en moins d'un mois. Mais là, c'est l'Ukraine à la surmultipliée contre les Russes. Ça fait des dégâts partout, matériels, des vies humaines, puis on n'est pas capable de trouver la solution pour sortir de là. Et là, Donald, il est pris dans son marasme qu'il a créé aussi en allant se mêler de partir une guerre en Iran. Dans une guerre, c'est comme dans un roman. C'est ça que j'ai lu, là. J'arrive à la citation. Dans une guerre, je vais vous dire d'abord, c'est Saint-Exupéry qui a écrit ça. Dans une guerre comme dans un roman, le plus difficile à imaginer, c'est la fin. C'est brillant. Et c'est pas moi qui y aurais pensé.

Ainsi se termine notre semaine beigne, hein? Ou dans le milieu, dans le centre, on n'a pas eu d'émission mercredi. J'espère que vous allez passer un bon week-end. Il fait très beau, selon Environnement Canada, ce week-end. Du soleil demain, du soleil dimanche, oscillant entre 16 et 18 degrés, peu importe où on est sur le territoire, là, ça va tourner autour de ça. Une belle fin de semaine, un premier beau week-end d'octobre qui invite à sortir. Et si vous avez des petits travaux à faire sur le terrain, par exemple en prévision d'hiver, c'est le week-end pour faire ça. Si vous devez aller en nature, aussi. Alors, c'est parfait comme week-end. Je vous souhaite qu'il soit très bon. Prenez le temps de vous reposer, de prendre l'air et tout. Et on se retrouve lundi matin dès 7 h pour une autre de C'est François le matin.

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3: Voici maintenant vos informations au microphone Yvon Duguay. Augmentation du salaire minimum dans 5 provinces canadiennes. Des hausses variant de 25 à 40 cents du taux horaire sont prévues en Ontario, à l'Île-du-Prince-Édouard, en Nouvelle-Écosse, au Manitoba et en Saskatchewan. Par exemple, le salaire minimum passe à 17,95 $ de l'heure en Ontario, tandis que l'Île-du-Prince-Édouard le porte à 17,30 $ et la Nouvelle-Écosse à 17 $. Ces changements signifient que toutes les provinces et tous les territoires auront augmenté leur salaire minimum cette année, à l'exception de l'Alberta, qui n'a pas revu son salaire minimum à la hausse depuis 2019. L'Alberta conserve le salaire minimum le plus bas du pays à 15 $ de l'heure. À compter du 1er novembre, les gens de l'Île-du-Prince-Édouard à faible revenu pourront présenter une demande d'aide dans le cadre du programme d'aide financière pour le chauffage domiciliaire de la province à n'importe quel centre accès IPE, ce qui leur offrira un accès plus facile grâce à un plus grand nombre de points de service, à la présentation de demandes en ligne et à des services en français. À l'heure actuelle, le programme est administré par l'Armée du Salut et financé par le gouvernement provincial. L'Armée du Salut continuera d'accepter les demandes jusqu'au 31 octobre. Le 1er novembre, Accès IPE commencera à administrer le programme et à traiter toutes les demandes. Les critères d'admissibilité et le montant de l'aide demeurent inchangés. Les ménages admissibles peuvent recevoir jusqu'à 1 200 $ par année civile. Des groupes qui représentent des francophones en situation minoritaire au Canada dénoncent une grande injustice à leur endroit dans l'attribution de fonds fédéraux pour le développement des compétences. Ils viennent de porter plainte au commissariat aux langues officielles à ce sujet. Le Réseau pour le développement de l'alphabétisation et des compétences et la Fédération des communautés francophones et acadiennes du Canada ont rencontré la presse hier à Ottawa pour expliquer leur doléance face à ce manque d'accès à des fonds fédéraux. Ces fonds servent, par exemple, à développer les compétences de travailleurs et à améliorer la littératie, la numératie ou, de façon générale, à accroître l'employabilité. Ces groupes soutiennent que plusieurs centaines de millions de dollars sont distribués chaque année en fonds de recherche et de développement des compétences à des organismes anglophones au niveau national et qui ne prévoient aucune retombée pour les francophones en milieu minoritaire. Un accord provisoire a été conclu dans le cadre d'une action collective alléguant que des membres d'une Première Nation de Nouvelle-Écosse avaient subi des examens IRM sans leur consentement. Le cabinet d'avocats représentant les plaignants a confirmé hier que l'accord proposé avec les défendeurs devait encore être approuvé par la Cour suprême de la Nouvelle-Écosse. Aucune des allégations contenues dans la plainte n'a encore été examinée par un tribunal. La plainte initiale déposée en 2020, certifiée en 2024, alléguait que les radiologues Robert Miller et Sharon Clark avaient réalisé des examens par imagerie par résonance magnétique sur environ 60 membres de la Première Nation de Pictou Landing à leur insu et sans leur consentement. Ottawa a annoncé une aide de 6,9 millions de dollars pour aider les entreprises de l'Île-du-Prince-Édouard à faire face aux conséquences des droits de douane américains. Ces fonds bénéficieront à 17 entreprises et organisations différentes réparties sur toute l'île. La société PEI Bag, située à Central Bedeck, figure parmi les entreprises bénéficiaires et recevra environ 260 000 $. Cette entreprise emploie environ 65 personnes et fabrique des sacs destinés à contenir des produits tels que la farine, le sucre et les pommes de terre. Les nouvelles du sport dans quelques instants. Baseball, Michael Harris, le deuxième, a frappé un circuit de 3 points en première manche et les Braves d'Atlanta ont vaincu les Phillies de Philadelphie 6-2 lors du match décisif de leur série de premier tour de la Ligue nationale. Au hockey, Igor Shesterkin est devenu hier soir le premier gardien de l'histoire des Rangers de New York à marquer un but, menant les siens vers une victoire de 5-1 contre le Lightning de Tampa Bay. Parmi les autres matchs à l'affiche au hockey, Connor McDavid a récolté 5 points dans une éclatante victoire de 9-7 des Oilers d'Edmonton contre les Canucks de Vancouver, hier soir à Vancouver. Au football dans la NFL, Cleveland l'a emporté 27-24 sur Pittsburgh. De ces Cairo, c'était vos...
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0: La météo pour le Grand Havre, une alternance de soleil et de nuages ce matin. Ça se dégage en après-midi. Il y a un peu de brouillard ce matin. Les vents à 20 km/h cet après-midi, maximum 21. Demain, alternance de soleil et de nuages 23. Le week-end s'annonce excellent. Du soleil samedi, maximum 18. Même chose dimanche avec 17 degrés.
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1: Et on se retrouve comme chaque jour à partir de 11h pour des chroniques. Et aujourd'hui, c'est un petit peu particulier parce que c'est pas vraiment une chronique, c'est plus une entrevue. On a cet été enregistré des entrevues avec des artistes et on a appelé ça des entrevues cartes de visite parce que il n'y a pas de promo en tant que telle. Le but est vraiment d'apprendre à connaître les artistes. Qu'est-ce qu'ils aiment ou qu'est-ce qu'ils n'aiment pas. Vous allez donc pouvoir peut-être découvrir des artistes que vous n'écoutez pas encore, tout en vraiment apprenant à les connaître finalement, comme vous ne l'avez jamais fait auparavant, je pense, parce que c'est vrai qu'en général, les entrevues, c'est pour parler d'un projet, d'une tournée ou ce genre de choses. Mais voilà, c'est l'occasion de vous les présenter dans les chroniques de Mélodie. Aujourd'hui, on va s'intéresser à l'artiste Laura Ray, qui est une artiste de la Nouvelle-Écosse, qui a sorti quand même beaucoup de titres en anglais, mais qui en a fait aussi en français. Alors, on va partager justement les 15 prochaines minutes avec elle. Et bonne écoute. On reçoit l'artiste Laura Ray. Salut Laura.
2: Bonjour, ça va ?
1: Ça va très bien, merci. Et je suis aussi accompagnée d'Hélène.
3: Oui, toujours.
1: Toujours pour cette série. La première question que j'ai envie de te poser, Laura, c'est une question libre. Pour les personnes qui ne connaissent peut-être pas encore qui tu es justement, qu'est-ce que tu fais, qu'est-ce que tu as envie de nous dire sur toi?
2: Alors, je suis chanteuse, écrivaine, réalisatrice et éducatrice. J'habite en Nouvelle-Écosse. J'ai sorti 2 albums, un EP qui est en français qui s'appelle Chanson pour ma grand-mère, qui est dédié à ma grand-maman qui a grandi et a vécu toute sa vie au Nouveau-Brunswick à Dalhousie. Et puis en 2024, j'ai sorti un album en anglais qui s'appelle Sad Songs. Les 2 albums, j'ai réalisé moi-même dans mon studio chez moi qui s'appelle Guest Room. Et puis depuis ça, j'ai commencé à faire des enregistrements pour d'autres artistes, plus de réalisations pour d'autres, surtout des femmes dans la musique. Et puis plus récemment, j'ai lancé un label qui a pour but d'appuyer les femmes en musique.
1: On va poursuivre aussi avec les questions carte de visite et ensuite on reviendra aussi sur des petites choses que tu as pu dire.
2: Okay.
1: Vas-y, Hélène.
3: Donc, c'est ça, c'est 7 juste petites questions. Tu peux répondre aussi court et aussi long que tu veux, c'est à toi de décider. Donc, la première, c'est un mot que tu utiliserais pour te décrire.
2: Oh! Un mot! Créatif, c'est le premier mot qui vient en tête. Mais l'autre mot qui vient en tête, c'est resourceful. Mais je sais pas le mot en français.
3: Moi non plus.
1: J'aime bien comment Hélène, tu me regardes. Peut-être t'as la réponse.
3: Elle le dit souvent, Mad, quand j'ai des mots comme ça, mais j'ai aucune idée.
1: Prends comme t'es pleine de ressources.
2: C'est comme je peux faire beaucoup avec peu.
1: Ah, yeah. Peut-être débrouillarde.
2: Débrouillarde, voilà.
3: J'aime ça.
2: J'ai dit 2 mots finalement, mais
3: c'est OK. Qu'est-ce qui serait une chanson qui te représente? Ça peut être une chanson que tu as créée ou ça peut être une chanson d'un autre artiste complètement?
2: Wow! Qui me représente? La première chanson que je me souviens d'avoir entendue dans toute ma vie, c'est Jamaica Farewell de Harry Belafonte. Puis c'est ma mère qui me l'a joué à la guitare. Puis je pense que ça, c'est où est-ce que mon amour de la musique a vraiment commencé.
3: Qu'est-ce qui serait un endroit où tu te sens chez toi? Tu peux dire chez toi.
2: Yeah, dans un studio, mais je dirais plus précisément entourée de musiciennes et de gens qui sont créatifs.
3: Une personne qui t'inspire, que ce soit dans ta vie personnelle ou ta vie professionnelle en tant qu'artiste?
2: Ma mère m'inspire beaucoup. Elle a fait toute sa vie comme artiste. Elle était... Ouh, c'est quoi le mot en français? Elle fait de la poterie?
3: Oui.
2: Ouais. Puis, comme elle a fait de l'écriture. Elle a toujours suivi ses passions pour sa carrière. Mon père aussi a suivi ce qui l'intéressait. Il n'est pas resté dans juste un métier toute sa vie, comme il a beaucoup exploré ses intérêts. So, je dirais mes parents, vraiment.
3: Qu'est-ce qui est un petit bonheur dans ta vie?
2: Mon fils, Angus, il a 2 ans. Il est petit, mais il grandit vite. Je ne sais pas si tu racontes, mais il est petit, puis il est mon cœur. Il est tout pour moi.
3: Un rêve qu'il te reste à réaliser, que ce soit personnel ou professionnel?
2: Ben, j'en ai beaucoup. I mean, like, le rêve, c'est d'avoir comme un grand studio professionnel où ce que les artistes pourraient venir rester, soit avoir comme un appartement ou un chalet qui pourrait rester dedans, puis faire comme des camps d'écriture, puis beaucoup plus de comme des résidences de création. Mais ça, c'est un grand rêve. Mais ça va arriver. C'est juste une question de quand.
3: Et la dernière petite question, carte de visite, c'est une phrase que tu aimerais laisser aux auditeurs et aux gens qui t'écoutent.
2: J'utilise toujours ces genres de questions pour parler aux filles, surtout des jeunes femmes en musique qui s'intéressent à faire n'importe quoi côté technique, enregistrement, des jobs qui sont plutôt vus comme des jobs d'hommes. Malheureusement, c'est encore la réalité en 2026. Mais ce que je vous dis, les jeunes filles en musique, c'est vous êtes capables d'apprendre tout ce que les gars sont capables d'apprendre dans la musique. Puis si quelqu'un te dit que t'es pas capable, t'as pas besoin de les écouter, viens me voir et je vais t'appuyer dans ta poursuite de créer de la musique.
3: J'aime ça.
1: Et là, les questions carte de visite sont terminées, oui, mais déjà. Je vais comme poursuivre sur des choses pour en savoir plus sur toi, Laura Ray. Et il y a quelque chose qui m'a marqué déjà, c'est que tu parles beaucoup de femmes. Et j'aimerais savoir comme pourquoi tu veux comme tant les soutenir. Pourquoi avoir fait ce choix-là, d'ailleurs, d'avoir créé un label justement spécialement pour les artistes féminines?
2: Mais c'est pas pour dire que les hommes avec qui j'ai travaillé dans l'industrie de la musique sont pas gentils et sympathiques et prêts à partager leurs connaissances. Tous les hommes avec qui j'ai travaillé à date m'ont aidé et m'ont encouragé dans mon chemin. Mais c'est très difficile de trouver des femmes qui font ce que moi je fais. Je pense qu'on est comme 6 en Nouvelle-Écosse, à ce que je connais. Et alors, oui, c'est juste important d'aider les autres femmes à se voir dans l'industrie, à réaliser leur potentiel, puis à créer des espaces qui sont sains et sécuritaires et où est-ce qu'on peut faire des erreurs, poser des questions, travailler ensemble sans avoir peur de dire la mauvaise chose ou demander la mauvaise question ou de se faire juger.
1: Tu disais aussi que ta mère jouait de la musique, justement. Est-ce que c'était le cas dans ta famille? Est-ce que tu viens d'une famille comme de mélomanes?
2: Oui, ma famille est très musicale, côté de ma mère. Je pense que toutes mes tantes et oncles jouent des instruments. Ma grand-mère chantait beaucoup. Puis mon album « Chanson pour ma grand-mère », c'était l'histoire de la vie de ma grand-mère et de ma mère et ses frères et sœurs. Et la dernière chanson s'appelle « Juste pour toi » et toute ma famille a chanté sur cette dernière chanson, sur l'album. So, j'ai grandi entourée de musique.
1: Et à quel moment, pour toi, t'as vu la musique comme vraiment un métier? Comme quel a été le déclic? Parce que à la base, j'imagine que la musique a été vraiment comme une passion qu'on t'a transmise. Mais quelle a été l'étape pour vraiment que ça soit un métier?
2: J'ai jamais vu la musique comme quelque chose dont je quelque chose dont je pourrais vivre. Mais j'ai fait 10 ans comme enseignante. J'ai fait 2 bacs et une maîtrise pour devenir enseignante. Et puis, quand j'ai commencé à enseigner au secondaire, j'ai réalisé que je voulais faire plus de musique pour moi-même. Alors, j'ai commencé en 2019, juste avant la pandémie. Donc là, j'ai eu comme 1 an de vraiment créativité, écriture, trouver ma voix quand le monde était, on le sait tous. Et puis, en 2021, j'ai sorti ma première chanson et j'ai eu beaucoup de bonnes réactions de gens de l'industrie, de radio, etc. Et ça, c'est le moment où j'ai réalisé comme, OK, je pourrais peut-être faire une vie de cette chose. Puis j'ai pris la décision en 2024 d'arrêter d'enseigner et de faire la musique à temps plein.
1: Et comme en musique, les mots sont importants, et j'aime bien poser cette question-là, mais est-ce que tu as comme un mot ou une expression que tu dis souvent? Si par exemple, on passait beaucoup de temps avec toi et on te connaissait davantage, quel mot ou quelle expression on est sûr que tu vas dire?
2: Souvent je dis que c'est pas si sérieux ou comme c'est pas la fin du monde. C'est correct de pas avoir la réponse. C'est correct s'il y a pas de réponse. C'est correct de pas savoir ou de faire une erreur. Yeah.
1: C'est vrai qu'on parlait de musique, mais est-ce que t'as un film ou une série que tu recommandes ou que t'as regardé en boucle?
2: J'écoute vraiment pas beaucoup de télé. Moi et mon mari, on écoute Kara Nate sur YouTube. C'est comme un couple qui font des voyages. Je les trouve vraiment sympathiques. Mm-hmm. Mais autre que ça, il n'y a pas vraiment d'émission que j'écoute.
1: Et est-ce que tu arrives à lire, par exemple, des livres ou est-ce que tu es plus... Il y en a qui nous ont dit poésie plutôt. Est-ce que toi, c'est quelque chose qui t'intéresse lire?
2: Oui, je lis beaucoup plus comme... C'est quoi le mot en français? Comme thriller?
4: Comme des... thriller? Non, mais comme thriller, c'est comme un petit peu comme de suspense.
2: Oui.
1: Ah!
2: Oui.
4: There we go.
2: De suspense. Mais mon livre préféré de toute ma vie, c'est L'homme invisible, The Invisible Man, de Patrice Desbiens. C'est un livre bilingue à propos d'un homme de Timmins en Ontario. Puis ça parle de la dualité d'être bilingue et d'être pris entre deux identités. En conflit des fois, en rupture. Je le suggère à tout le monde qui est bilingue. Ça touche ce sujet.
1: Est-ce que cette dualité entre français et anglais, elle se retrouve aussi dans la musique? Parce que tu disais que ton premier projet était en français, ton deuxième en anglais. Comment tu fais pour savoir si cette chanson sera en anglais ou en français? Est-ce que c'est naturel pour toi? Enfin, j'imagine que c'est beaucoup trop de questions pour parler de tout ça, mais...
2: Yeah, je trouve que c'est vraiment difficile d'écrire une chanson en français qui ne vient pas d'expérience que j'ai eue en français. C'est comme l'album Chanson pour ma grand-mère était francophone. Puis, quand j'écrivais les chansons, j'avais l'histoire de sa vie qui s'est passée beaucoup en français. Donc, c'était plus facile de l'écrire dans cette langue-là. Tandis que comme les chansons d'amour, j'ai plus tendance à les écrire en anglais. Mon mari est anglophone. Et puis, ce côté de moi existe en anglais. Mon mari ne me connaît pas en français, tu sais. Mais mon prochain projet, puis ça va être un long, long, long processus, mais ça va être un album double que les chansons sont traduites de français à anglais, mais les paroles vont changer parce que comme les thèmes vont rester pareils-ish, mais ça va pas être une traduction exacte parce que je suis pas la même personne en français que je le suis en anglais. Je suis en phase création pour ça right à ce moment. Et puis, ça se peut que ça sorte comme en 2028, mais c'est un long processus à écrire des chansons, puis là, les traduire, puis les faire réaliser de différentes façons.
4: Donc, la dernière question pour comme tout clore tout ça, qu'est-ce que tu aimerais que le public retienne de toi en tant qu'artiste?
2: Je veux juste revenir au fait que comme les femmes peuvent tout faire que les hommes font. Et que si tu es une femme en musique et que tu travailles seulement avec des hommes, pose-toi la question, pourquoi?
1: En fait, c'est dur de se créer comme un environnement féminin parfois.
2: Très difficile, c'est très, très, très difficile. Puis moi, j'ai travaillé juste avec des hommes quand j'ai commencé. Mm. Mon réalisateur était un homme. Mon band, c'est 3 hommes. Comme je suis entourée d'hommes parce que ça, c'est l'industrie dans laquelle on vit. Mais il y a des femmes qui font toutes ces choses-là. So, c'est vraiment juste un choix. Il faut faire le choix et être consciente de ce choix à tous les jours.
1: Laura Ray, c'est sûr qu'on va continuer à te suivre, à parler de toi et certainement, évidemment, te recevoir quand tu auras un autre projet, si tu veux, à nous présenter. Ça sera avec plaisir. Merci beaucoup, Laura Ray, d'avoir été avec nous.
2: Merci beaucoup.
1: C'est maintenant la fin de l'entrevue. Entrevue donc carte de visite. Il y en aura d'autres, en effet, au cours des semaines, au cours des mois à venir. Et sûrement qu'on en refera aussi durant l'année avec de nouveaux artistes. D'ailleurs, dites-nous, quel artiste vous aimeriez qu'on invite pour ce genre d'entrevue où on ne parle pas forcément que de titres ou que de tournées, mais plus aussi de ce que fait la personne en dehors de la scène, finalement. On va poursuivre maintenant avec de la musique. On va retrouver Pierre Guitard, notamment. Mais vous aurez l'occasion aussi de retrouver Sale Barbe, Bleu Jean Bleu, Matt Boudreau aussi. Bref, tous ces titres-là, tous ces artistes-là, c'est à retrouver dans les prochaines minutes. Pour la suite sur l'antenne, à partir de midi, vous avez rendez-vous avec Loïne, Sébastien et Vincent pour C'est l'actu des maritimes. Voilà, vous allez parler d'actualité de nos provinces, mais aussi actualité mondiale. Donc, ne manquez pas ça. Émission en direct. Ensuite, à partir de 13h, vous avez rendez-vous avec Maxime. Et puis, pour mon cas, je vous accompagne de 15h à 18h du côté du Nouveau-Brunswick. Et pour la Nouvelle-Écosse, c'est Alexis de 15h à 18h. On se retrouve cet après-midi. Et puis sinon, belle journée à vous.
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2: Bonjour à toutes et à tous, bienvenue dans cette actu des maritimes pour vous accompagner en ce vendredi 2 octobre. Sébastien Caron, Vincent Lavoie et moi-même, Loïc Canelet.
3: Bonjour.
4: Ça va ?
5: Ça va.
6: Est-ce que vous entendez le sourire dans sa voix ?
2: Dans la voix de qui ? De moi ?
6: Non. Ben oui.
2: De toi ?
6: Toi, t'as le sourire.
2: Et moi, je suis content, on n'est pas jeudi. Sébastien est de bonne humeur, on n'est pas jeudi. Vincent est de bonne humeur, on est... Voilà, moi, on n'est pas encore au mois de novembre, je suis heureuse.
3: Parce que d'être au mois de novembre, okay. Ça te rend malheureuse.
2: Le mois de novembre, c'est le jeudi de l'année.
3: Ok.
2: Tu vois, okay. C'est... Alors, le mois de novembre, c'est vraiment dans l'année, une succession de jeudis. Voilà.
3: D'accord. Mais non, mais il y a des trucs bien au mois de novembre.
2: Eh bah, ben, j'ai pas trouvé. Mais c'est mon avis personnel, hein. Après, voilà. On parle d'actualité ?
3: Bah oui, il va y avoir des élections.
6: Ça, quand même à un certain niveau le mois de novembre.
3: Mais non, il va y avoir des élections de mi-mandat qui vont bien se passer.
2: Youpi. Non mais sinon, Sébastien avant il faisait le décompte pour Noël et ça me rendait plus heureuse que de penser au mois de novembre, tu vois.
5: Allez, on va regarder.
2: Combien de jours d'ici Noël ?
3: Hop, nombre de jours avant Noël, 89.
2: 89, voilà, on est passé sous la barre des 90. Il y a autant de jours dans Noël, avant Noël que d'âge, que d'année sur l'âge de ma grand-mère. Voilà.
3: Okay. On va parler d'actualité aussi dans cette émission. Comme chaque jour, on vous survole l'actualité internationale, nationale et enfin locale. Et on commence avec la scène internationale, Vincent.
6: Donald Trump lance un avertissement sévère à l'Iran à la suite d'un incident terrifiant survenu en plein ciel. Un vol de la compagnie Fly Dubai qui reliait Dubaï à Tel Aviv avec une majorité de passagers israéliens a frôlé la catastrophe alors qu'un copilote a poignardé le commandant de bord dans le but d'écraser l'appareil. Ce sont des passagers courageux qui ont réussi à maîtriser l'assaillant et à redresser l'avion in extremis pour atterrir d'urgence en Arabie Saoudite. Bien que l'enquête ne fasse que commencer, Israël dénonce déjà un attentat terroriste islamiste. Le président américain affirme pour sa part soupçonner fortement une implication de Téhéran et menace de frapper très fort si cette thèse se confirme, alors que le Pentagone déploie actuellement des troupes et un porte-avions supplémentaire au Moyen-Orient.
3: Et alors moi j'ai vu passer une info supplémentaire par rapport à ça qui disait que les passagers qui ont réussi à redresser l'avion, c'était parce qu'ils avaient suivi une série qui s'appelle Médée. Voilà, ils ont vu comment ça se passait dans la série, donc ils ont réussi à faire la même chose dans l'avion. Pourquoi pas ?
2: Il y a ce truc-là, d'ailleurs, vous savez, cette théorie de si vous deviez atterrir l'avion en urgence, est-ce que vous serez capable ? Et la plupart des hommes répondent oui et pas les femmes. Parce que les hommes ont cette confiance abusée à se dire...
3: Ouais, alors ça me parle ce truc, j'avais vu.
2: C'est passé, il y a eu des statistiques.
3: C'était une question en fait, on te posait la question de est-ce que tu préfères être dans un avion qui va tomber et essayer de le redresser, ou il y avait une autre proposition en parallèle où pour le coup tu n'avais aucun moyen d'agir sur quoi que ce soit, et en fait les gens répondaient plus facilement effectivement je préfère être dans l'avion parce qu'au moins je peux essayer.
2: Tu peux essayer. Non mais par contre il y a vraiment eu sur en plus de ça, une vraie enquête de... Est-ce que tu serais capable de faire atterrir les avions ? La réponse était oui ou non.
3: Ouais.
2: Et la plupart des hommes à qui on demandait, plus de 80% disaient oui, alors que chez les femmes, c'était genre 40% qui disaient oui.
3: Bah après, moi, j'ai joué à Flight Simulator. Hein.
2: Ouais, voilà.
3: Je le pose demain, l'avion.
2: De toute façon, foutu pour foutu, t'essayes, tu vois.
3: Bah, c'est ça,
2: mais,
3: oui.
2: Mais je suis pas sûre de réussir.
3: Non, mais au moins, il faut tenter sa chance.
2: Voilà.
3: On continue.
2: Bref. Aux États-Unis, une situation sans précédent relance le débat sur la peine de mort alors qu'une condamnée a survécu à sa propre exécution au Tennessee. Krista Pike, 50 ans, se trouve actuellement dans un état critique après avoir reçu deux injections létales successives mercredi soir. La prisonnière, qui devait être la première femme exécutée dans cet état depuis plus de 200 ans, a continué de respirer et même de parler après l'administration de puissants barbituriques. Face à ce fiasco retentissant, le gouverneur républicain Bill Lee a immédiatement suspendu toutes les exécutions prévues et ordonné une enquête indépendante, sans toutefois commuer sa peine. Les avocats de la condamnée ferment...
3: Hein ? Les avocats de la condamnée fermement
2: soutenus... Ah oui, ils sont retenus... J'étais en train de me dire, qu'est-ce qu'on a écrit ? Les avocats, ils sont soutenus par les Nations Unies. Et ils réclament maintenant la clémence, dénonçant une tentative de mise à mort d'une cruauté inédite dans l'histoire moderne de la justice américaine. Et surtout qu'en fait, cette condamnée, elle a été condamnée il y a déjà plus de 30 ans.
3: C'est ça le truc, c'est qu'ils peuvent attendre longtemps.
2: Avant d'être condamnée d'avoir la peine. Et elle avait fait des demandes pour revoir sa peine parce qu'elle était très jeune au moment des faits qui lui sont reprochés et qu'elle avait des problèmes mentaux. Donc en fait, ils étaient en train d'essayer de revoir sa peine. Ils ont dit on va quand même l'exécuter, puis ça s'est mal passé.
3: On va aller faire un petit tour en France maintenant, où le mouvement de contestation dans le milieu de l'éducation a pris une tournure particulièrement violente, alors que les étudiants se sont joints aux lycéens jeudi pour dénoncer le manque de moyens dans les écoles. Près d'un établissement scolaire sur trois a été perturbé ou bloqué à travers l'Hexagone, ce qui a donné lieu à des affrontements majeurs avec les forces de l'ordre. Les autorités ont procédé à près de 2000 interpellations, déplorant des incendies, des commerces pillés et plus de 300 policiers blessés. À 7 mois de l'élection présidentielle et dans un contexte économique déjà électrique, en raison de l'inflation notamment, cette mobilisation tourne à la tempête politique. Le gouvernement accuse ouvertement la gauche radicale de la France insoumise d'orchestrer ces violences urbaines, ce que l'opposition rejette fermement en dénonçant plutôt l'inaction et la répression de l'État.
2: Et pour calmer ça, d'ailleurs, le gouvernement français a annoncé vite fait qu'ils allaient revenir sur quelques mesures, quelques centaines d'euros seulement. Pas de gros changements.
3: C'est compliqué là, bref.
6: C'est juste de quoi on parle exactement, parce que j'entends souvent des critiques, entre autres les assistants de langue qui viennent à Miramichi par exemple, qui s'établissent tout ça, qui font la comparaison entre le système français et le système canadien. Fait que c'est quoi le problème, en fait? Il y a des réformes d'éducation qui ont été mises, puis ça passe pas?
3: Oui, puis ça fait longtemps que l'éducation va pas bien en France, pour le coup. Pour donner des exemples, le nombre d'élèves par classe...
2: Il y a entre 33 et 39 au lycée, à peu près, là, en ce moment.
3: Ça fait une comparaison avec ce qu'on connaît ici. Moi, j'avais vécu ça. Quand ma fille a commencé l'école en France, ils étaient 28 dans sa classe... Elle avait 3 ans, parce que l'école commence tôt en France
2: et
3: aussi.
2: Et t'as qu'un instituteur et un ATSEM, quoi.
3: Exactement.
2: Il n'y a pas grand monde pour 28 élèves.
3: Et à titre de comparaison, quand elle a commencé l'école ici au Canada, ils étaient 18 dans sa classe.
2: Il y a un manque de moyens.
3: Avec deux adultes.
2: Il n'y a pas assez de professeurs. Il y a énormément d'heures de cours, et pas forcément des heures de cours qui sont forcément très expliquées. Et puis, il y a plein de mesures restrictives qui ont été mises en place en disant que si les élèves n'étaient pas bons, c'était à cause des téléphones, alors qu'en fait, il y a d'autres problèmes qui seraient peut-être plus urgents à gérer que d'interdire le téléphone. Enfin, bref.
3: Plus proche de nous.
6: OK. Les négociations commerciales entre le Canada et les États-Unis s'annoncent encore une fois ardues. Hein. On sait quand même que ça patauge depuis déjà plusieurs semaines. À l'issue de la réunion des ministres du commerce du G20 à Milwaukee, le représentant américain Jameson Greer, qu'on connaît bien, a qualifié les pourparlers avec Ottawa d'assez difficiles à résoudre, pour le citer. L'administration Trump, qui maintient le cap sur sa stratégie de relocalisation, donc d'amener toutes les entreprises et la production aux États-Unis, prévient qu'une suppression totale des droits de douane est peu probable, alors que plane toujours la menace d'une taxe de 50% sur le secteur automobile canadien. Face à cette intransigeance, le ministre fédéral Maninder Sidhu tente de diversifier nos partenariats économiques. On a parlé de l'Union européenne la semaine dernière, mais également avec l'Inde et l'Amérique du Sud. Une stratégie de diversification, dis-je bien, ouvertement balayée du revers de la main par Washington, qui qualifie ces marchés alternatifs de territoires à très faible croissance.
3: C'est l'actu des maritimes va continuer dans un instant. On ira faire un petit tour en Nouvelle-Écosse. Juste le temps d'écouter deux chansons qu'on aime bien.
2: Oui, dis-nous tout.
3: Éric Dion arrive avec Motel de Lens, juste après Adrian House maintenant. On écoute la nouvelle version de son titre, Les Muses. 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

0: Eric Dion, ça s'appelle Motel de Lens. Et puis on en parlait avec Loïc justement là. On a un bon souvenir avec cette chanson puisqu'il nous l'avait jouée en live l'année dernière à la Francofête. Et on peut voir encore la vidéo.
1: Oui, la vidéo, elle est sur notre site internet et sur notre page YouTube, C'est Média. Sur le site internet, c'est dans la catégorie images sur le menu principal. Si vous cliquez dessus, bah, vous allez découvrir la radio en vidéo, dont les vidéos en direct.
0: Dont Eric Dion, donc Motel voilà. De Lens en direct, quand on avait découvert cette chanson.
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0: On va parler carburant avec la Nouvelle-Écosse.
1: Oui, la flambée des prix du carburant frappe de plein fouet les services de pompiers volontaires de la Nouvelle-Écosse, avec le litre de diesel qui oscille autour de 2,60 $ et le coût du mazout pour chauffer les casernes qui a bondi de 40%. Les budgets déjà limités de ces équipes d'urgence fondent à vue d'œil. Pour réussir à maintenir les interventions prioritaires et la formation de base, plusieurs services n'ont d'autre choix que de repousser l'achat d'équipements ou encore réduire leur participation à des exercices d'entraînement avec les municipalités voisines. Bien que le retrait de certaines taxes fédérales ait offert un léger répit, de nombreuses casernes sont réduites à organiser des collectes de fonds communautaires, comme par exemple des soupers aux homards, pour réussir à joindre les deux bouts et continuer de protéger les citoyens. C'est bien triste d'en arriver là.
0: C'est à toi, Vincent.
4: Les nouveaux habitants de l'Écosse... Les nouveaux habitants de la Nouvelle-Écosse qui utilisent les transports en commun dans les comtés de Colchester et Cumberland vont profiter d'un service plus performant grâce au financement de 1,3 million de dollars offert par les gouvernements provincial et fédéral qui va permettre l'achat de nouveaux véhicules. La province alloue environ 270 000 dollars grâce au programme d'aide aux transports accessibles, alors que le gouvernement fédéral verse 1 million 84 000 dollars 399, pourquoi pas, issu du Fonds de solutions de transport en milieu rural. Dans le comté de Colchester, le financement va permettre d'acheter 2 fourgonnettes et 2 minibus adaptés. Dans le comté de Cumberland, ces fonds seront utilisés pour acheter un véhicule hybride et un minibus. Ces investissements vont permettre aux organisations à but non lucratif de proposer des services de transport de porte à porte dans les régions rurales où les transports en commun classiques qui suivent des itinéraires fixes ne conviennent pas.
0: On parle de salaire minimum. En Nouvelle-Écosse, il a été porté à 17 $ de l'heure à partir du 1er octobre, c'était hier. Il s'agit du deuxième changement du salaire minimum cette année suite à l'augmentation effective le 1er avril dernier à 16,75 $. Cette décision suit la recommandation unanime du comité chargé de réviser le salaire minimum qui regroupe à la fois des représentants des travailleurs et des employeurs. L'ajustement correspond à l'indice des prix à la consommation augmenté de 1%. En application de la réglementation concernant le salaire minimum, la province aide également les employeurs grâce à des programmes et des services qui permettent aux entreprises de trouver, de former, de garder leurs employés. À noter, environ 6,5% des travailleurs, ce qui équivaut à 31 000 néo-écossais, touchent actuellement le salaire minimum.
1: Puis au Nouveau-Brunswick, c'est un sujet qui pose aussi question, là où le salaire minimum est bien plus bas. Et en ce moment, il y a des consultations qui sont en cours. Vous pouvez retrouver une interview à ce sujet sur notre site internet, cmedia.ca.
0: Dans quelques minutes, rendez-vous avec Jourdan Thibaudeau. C'est l'actu des maritimes. Reviens très vite, on ira faire un tour au nouveau. 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

0: C'était né dans un ouragan de Jourdain Thibaudeau et on continue, c'est l'actu des maritimes ensemble en musique et en actualité.
1: Oui, bah oui, c'est l'idée. Hop là. Allez, jingle! Si ça veut bien partir.
0: Jingle ou pas jingle?
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0: Et on va parler du Nouveau-Brunswick maintenant. On s'est arrêté en Nouvelle-Écosse. Et on va parler un petit peu d'énergie.
1: Ouais, parce qu'on se rappelle qu'il y a quelques jours, on avait discuté avec David Kuhn au sujet de ce qui avait été publié par le gouvernement du Nouveau-Brunswick entre l'ambition d'un plan de carboneutralité et l'attrait économique de nouvelles infrastructures gazières. Le gouvernement joue-t-il sur deux tableaux face aux vives critiques du Parti vert? Les explications maintenant du ministre de l'Environnement, Gilles Lepage. Le Nouveau-Brunswick se trouve-t-il à un point de rupture dans sa transition énergétique ou assiste-t-on plutôt à un exercice d'équilibriste complexe entre développement économique et protection de l'environnement? La question domine l'actualité politique de la province, déclenchée par une série d'annonces gouvernementales qui ont provoqué la vive réaction de l'opposition. D'un côté, le gouvernement de la première ministre Susan Holt a récemment rendu public son plan de mesures sur la carboneutralité, un document censé guider la province vers une réduction significative de sa dépendance aux combustibles fossiles pour les décennies à venir. De l'autre, des actions récentes sur le terrain semblent aller, selon le Parti vert, dans la direction diamétralement opposée. David Kuhn, chef du Parti vert du Nouveau-Brunswick et député de Fredericton Lincoln, n'a pas mâché ses mots lors d'une de ses dernières sorties. Il a accusé le gouvernement de Susan Holt de faire marche arrière en matière de transition énergétique. Monsieur Kuhn pointe du doigt trois contradictions majeures. Premièrement, il dénonce l'ouverture annoncée à la fracturation hydraulique dans la province. Il souligne le contraste frappant entre la publication qu'il juge discrète du plan de carboneutralité sur le site du gouvernement et la conférence de presse tenue par la première ministre pour paver la voie à cette méthode d'extraction gazière. Deuxièmement, David Kuhn fustige l'abandon d'une promesse gouvernementale très attendue, le programme de rénovation solaire qui devait aider financièrement les citoyens et les entreprises à installer des panneaux sur leurs toits. Troisièmement, le chef des Verts critique sévèrement le soutien accordé par la province à des entreprises américaines pour la construction de nouvelles centrales au gaz. Ces infrastructures visent à alimenter de gigantesques centres de données d'intelligence artificielle qui, selon lui, nous ramèneraient vers une économie à forte intensité carbone et aggraveraient notre dépendance aux énergies fossiles, tout en laissant échapper la plus grande opportunité de développement économique local d'une génération. Face à ces lourdes accusations de double discours, comment le gouvernement justifie-t-il ses choix? Ces nouveaux projets industriels menacent-ils réellement l'atteinte de la carboneutralité? Pour répondre à ces questions et à ces propos de David Kuhn, nous avons pu interroger Gilles Lepage, ministre de l'Environnement et du Changement Climatique, sur la gestion de son portefeuille. Face aux critiques concernant les nouvelles centrales au gaz pour les centres d'intelligence artificielle, le ministre Lepage assure que son ministère évalue l'impact de chaque projet. On l'écoute.
4: C'est exactement ce qu'on fait et chaque cas est différent parce que chaque cas a des méthodes différentes, la technologie différente. Donc, s'il y a une étude d'impact environnemental pour un projet en particulier, c'est sûr que notre ministère va être impliqué. Et à ce moment-là, on va calculer les émissions. Mais il faut faire attention avec les émissions. On peut seulement les calculer après que c'est des prévisions pour la première année. Puis après ça, on se base sur les données précédentes. Puis après ça, il y a des ajustements qui sont faits si nécessaire. Si le projet va de l'avant, en tout cas, parce qu'il y a plein d'autres conditions aussi. Ça, c'en est un, les gaz à effet de serre, mais il y a d'autres critères aussi qu'on tient en compte.
1: Concernant la fin de l'aide aux panneaux solaires, le ministre défend cette décision, affirmant que la priorité est d'améliorer l'isolation des maisons. Il encourage néanmoins ceux qui en ont les moyens à installer des panneaux solaires, mais sans l'aide du gouvernement.
4: Ben, je pense que le levier n'était peut-être pas à la bonne place. C'est un petit peu ça qu'on s'est aperçu. Il fallait faire... on s'apercevait que on parle d'abordabilité, donc on veut s'assurer que les maisons et les résidences sont le mieux isolées possible, consomment le moins d'énergie possible. Mais ça, je pense, on peut le faire sans nécessairement les panneaux solaires. Il y a à changer nos habitudes de consommation de l'électricité qui n'a pas été faite. Donc, on va changer ce programme-là pour essayer de répondre vraiment à l'impact que ça a. Et ceux-là qui peuvent se le permettre d'installer des panneaux solaires, on va les continuer de les encourager de le faire. Mais à ce moment-là, il y a une nouvelle règle à suivre. Et ceux-là qui l'ont déjà fait ont quand même 10 ans à bénéficier du programme qu'on avait installé.
1: En réponse aux inquiétudes sur la fracturation hydraulique et le respect du plan de carboneutralité, Gilles Lepage souligne que chaque projet a un impact sur l'environnement, mais qu'il faut un équilibre entre l'économie, le social et l'environnement.
4: Chaque projet a un impact sur l'environnement, que ce soit un petit projet ou un grand projet. Donc, il faut prendre en considération tout ça et prendre en considération toute l'évolution de toutes les industries et de l'impact de toutes les industries totales dans la province du Nouveau-Brunswick. Mais n'oubliez pas que la province du Nouveau-Brunswick est une petite parcelle sur la planète. Et donc, on fait le plus de réduction possible et plus de prévention possible avec ce qu'on a. Par contre, il faut trouver une façon d'équilibrer le développement économique avec le développement social et aussi toute la composante environnementale. On a des règlements, puis des règles, puis des lois à suivre dans la province. C'est avec ces lois et ces règlements-là qu'on permet ou qu'on ne permet pas, justement, l'implantation d'une industrie ou d'un secteur ou d'une usine à l'intérieur de notre province. Et on va continuer de renforcer ces lois-là. C'est justement ce qu'on fait avec l'air et l'eau dans les prochains mois. On touche l'érosion dans les prochains mois aussi. Donc, on a vraiment attaqué des grands enjeux. Mais on a besoin des partenaires. Puis les partenaires, c'est les entrepreneurs, les entreprises, et les existantes et les futures. Je te dirais que c'est toute une éducation à faire. Il faut que les gens comprennent le principe. Les gaz à effet de serre, c'est pas quelque chose qu'on voit dans les airs puis que tout le monde peut comprendre le concept et veut comprendre non plus. Donc, on a besoin de convaincre les non convaincus et aussi travailler avec à expliquer à nos futurs entrepreneurs et nos entrepreneurs l'impact qu'ils ont et comment sérieux qu'on est sur la qualité de l'air et la qualité de notre eau ici au Nouveau-Brunswick pour qu'ils fassent justement les ajustements nécessaires avec le virage technologique qu'on connaît, les installations qui sont déjà 5 ans depuis 5 ans. Ont sûrement des ajustements à faire à leur équipement pour être capable de baisser les gaz à effet de serre. Mais là, ça prend du cash et ça prend une direction de l'entreprise. Et c'est là que je te dis que la province va continuer de travailler avec ses partenaires économiques pour s'assurer que ça se fasse.
1: Enfin, le ministre a rejeté les critiques de David Kuhn selon lesquelles ses projets favorisent les entreprises américaines au détriment de l'économie locale. Il a précisé que son rôle se limite à l'évaluation environnementale et que le développement économique relève d'autres ministères.
4: La province est ouverte à n'importe qui veut venir proposer un projet. C'est ça la démocratie. Que ce soit des États-Unis, que ce soit de la Finlande ou que ce soit d'ailleurs, le Nouveau-Brunswick, on va évaluer le projet une fois, l'impact qu'il y aura sur notre territoire. Nous, c'est ça qui est notre impact environnemental qu'on va évaluer. Toute la composante business, la composante affaires, c'est un autre département qui va toucher ça. C'est le ministère des Finances avec Opportunité Nouveau-Brunswick, avec les autres partenaires du gouvernement, les autres ministères. Mais nous, mon rôle à moi, c'est d'étudier l'impact environnemental seulement. Je ne me mêlerai pas du côté affaires. Ça, c'est vraiment un autre portfolio. Donc, quand Kuhn, justement, fait les liens entre les deux, il n'a pas à parler seulement du côté de l'environnement, il a aussi à parler du côté économique.
1: Le ministre Lepage maintient le cap sur son plan de carboneutralité tout en soulignant la nécessité de trouver un équilibre avec le développement économique de la province. Reste à voir si ces arguments convaincront les citoyens et l'opposition, alors que la transition énergétique s'annonce comme un enjeu majeur pour les prochaines élections. Ici Sébastien Caron pour IGL à Fredericton. Affaire à suivre, nul doute qu'on aura l'occasion d'en reparler de ces sujets d'énergie dans les mois qui viennent.
0: Et puis dans les secondes qui viennent d'ailleurs, hein, parce qu'après un peu de musique, on va reparler d'énergie. Mais on écoute quoi d'abord ?
1: Bon, on a du choix. J'ai envie d'écouter un Teddy Bear, c'est bien ça.
0: Allez.
1: Voilà, ça s'appelle Tout va bien. On est avec vous jusqu'à 13h.
0: Parfait.

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1: Moi, ça m'attrape à chaque fois ce morceau. C'était Teddy Bear qu'on vient d'écouter dans C'est l'actu des maritimes. Ça s'appelle Tout va bien. On continue cette émission, midi 36.
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1: On reste au Nouveau-Brunswick.
4: Et oui, la grogne persiste à la suite des fusions municipales forcées de 2022 à Lac Baker. Pas moins de 80% des résidents ont signé une pétition réclamant la réincorporation de leur village afin de se détacher de la ville du Haut-Madawaska. L'ancienne mairesse et présidente du comité d'incorporation, Roselyne Pelletier, presse le ministre des gouvernements locaux d'autoriser une étude de faisabilité. Elle soutient que la fusion n'a apporté aucun bénéfice, faisant plutôt bondir les taxes locales de 12%. En 4 ans. Bien que Lac Baker deviendrait la plus petite municipalité de la province en cas de scission, ses citoyens assurent que leur excellente assiette fiscale leur permettra d'être parfaitement autonomes pour protéger leur lac et leurs services de proximité.
1: On revient à l'énergie. Une facture salée et cachée attend les abonnés d'Energie NB. Le vérificateur général de la province, Paul Martin, révèle que la société d'État a masqué 384 millions de dollars de pertes au cours des dernières années, des 4 dernières années, en utilisant des comptes d'écart. Ce mécanisme comptable instauré sous l'ancien gouvernement Higgs transfère le risque financier directement sur les factures mensuelles des clients. Malgré une surcharge déjà imposée aux abonnés, le déficit ne cesse de gonfler, plombé principalement par les arrêts de production imprévus à répétition de la centrale nucléaire de Pointe-le-Pron. On en parlait il n'y a pas longtemps. Le vérificateur général craint que les citoyens n'en aient pour de nombreuses années à éponger ces pertes, alors qu'Energie NB se défend en affirmant que ces pratiques respecte les normes comptables.
5: Ouais, à voir, hein, le fléau de l'énergie Nouveau-Brunswick. En dehors de ça, ben, on parlait entre autres au ministre Lepage récemment. Ben, il est à Miramichi mardi pour annoncer également du financement pour 3 projets d'infrastructures communautaires d'un montant total de 363 000 $. La classe politique était présente. Voici ce que je vous ai préparé. Le ministre de l'Environnement et des Changements climatiques et responsable de la Société de développement régional, Gilles Lepage, était à Miramichi mardi pour annoncer le financement de 3 projets. Une première enveloppe de 250 000 $ financera la construction d'une aire de jeu d'eau sur le terrain de l'ancienne école primaire Ian Bailey à Chatham. Une deuxième enveloppe, chiffrée à 50 000 $ permettra de donner une cure de rajeunissement aux installations sportives extérieures de l'école Dr. Lozier. Le club Kinsmen de Miramichi recevra également 63 000 $ pour financer les travaux de façade du Beaverbrook Kin Center, qui nécessitent des travaux d'entretien structurel. Les fonds permettront de moderniser les fenêtres et réparer des sections de la façade en briques de la bâtisse. Toute la classe politique de Miramichi se réjouissait de l'annonce. Voici d'abord le ministre Lepage.
6: Je pense qu'on a touché avec la communauté, avec le splash pad qu'on va faire. Il y a avec le Kinsmen Club, les rénovations à leur établissement. Puis aussi à l'école Dr. Lozier qu'on va rénover les parcs extérieurs, donc les infrastructures extérieures. Ça touche toute la communauté pour bien vivre en santé et profiter de l'extérieur. Je pense que c'est ça, et de rassembler les gens pour vivre en santé, et c'est ce qu'on fait.
5: Bien qu'elle fasse partie de l'opposition officielle, la députée conservatrice de Miramichi-Est, Michelle Conroy, se réjouit de l'annonce.
7: Anything that we can do from our government and any support that we can get for the people in our community, then it's always good news. So it's just a pleasure to be here and be part of it.
5: Quand le gouvernement investit dans notre communauté, c'est toujours une bonne nouvelle, résume-t-elle. Le député Sam Johnson souligne que l'investissement bénéficiera à tous les groupes d'âge.
8: C'est une belle journée pour la ville de Miramichi parce qu'on a des investissements pour chaque partie de nos villes et pour chaque divers âge dans nos démographiques. Il y a quelque chose pour tout le monde.
5: La mairesse Véronique Arsenault abonde dans le même sens.
9: Il y a quelque chose pour tout le monde dans chacune des annonces aujourd'hui. Et c'est vraiment... c'est bon pour nous, c'est bon pour la communauté. On est tellement fiers de la communauté et de la voir grandir maintenant.
5: Ici Vincent Lavoie pour IJL à Miramichi. À voir, bien sûr, quand ces travaux vont prendre place, sans doute au cours de l'année prochaine.
1: Affaire à suivre. On va parler transport tout à l'heure.
4: Transport et transport. Reste à l'écoute, on reste au Nouveau-Brunswick.
1: Allez, à tout de suite.

0: Ce type est fou, mais on l'aime bien. On vient d'écouter Plywood Joe. C'était Jack Hammer. Midi 44, c'est l'actu des maritimes. Ça continue.
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0: On a dit qu'on allait parler transport et transport. On va commencer avec le transport.
3: D'abord, je peux dire un truc.
0: Vite.
3: Je pense que Plywood Joe, c'est ta némésis comme Raphaël Butler pour Melody ou Serena.
0: Et tu m'as interrompu Maxime. Pour dire ça. Ça ouais. Servait à rien. Merci d'être venu. On y va.
3: T'es mauvais.
4: Le réseau de transport en commun Flexi-Mobilité Rurale prend de l'expansion dans le nord de la province. Dès le 19 octobre, le service géré par la Commission des services régionaux de la péninsule acadienne va ajouter des nouveaux trajets vers Néguac et Bathurst. La liaison vers Néguac sera offerte 3 jours par semaine dans le prolongement du circuit de Tracadie, tandis que Bathurst va bénéficier de 2 liaisons hebdomadaires à 15 $ l'aller-retour, avec des arrêts stratégiques à l'hôpital comme l'hôpital et le Walmart. La commission assure que ce nouveau circuit à arrêt fixe viendra compléter et non concurrencer le service de porte-à-porte FlexGo déjà en place dans la région Chaleur. L'objectif demeure d'améliorer la mobilité interrégionale, alors qu'une expansion vers Miramichi est déjà en discussion pour janvier 2027. Ça a été confirmé à la réunion du conseil municipal de mardi. On demande à ce que les négociations commencent et qui sait, peut-être qu'on aura un contrat à signer dans les prochaines semaines.
0: Allez, transport maintenant.
3: Eh bien oui, on continue sur les transports, mais ce n'est pas tout à fait le même type. Parmi les 5 plus gros ports de bateaux de croisière au Canada, on retrouve celui de Saint-Jean, au Nouveau-Brunswick. C'est un fait plutôt étonnant quand on compare aux autres gros ports majeurs, Vancouver, Halifax, Québec et Montréal, tous situés dans des villes de plusieurs centaines de milliers, voire même des millions d'habitants. Et ce qui fait la particularité de Saint-Jean, c'est sa nature et son authenticité. En ce moment, c'est le gros de la saison des bateaux de croisière à Saint-Jean, au Nouveau-Brunswick, l'un des plus gros ports de la côte atlantique pour le Canada. On en parle avec Becky Knox, qui est manager des affaires publiques et des communications exécutives pour le port de Saint-Jean.
5: Saint-Jean est partie des itinéraires du Canada Atlantique et aussi Canada-Nouvelle-Angleterre. Nous sommes reconnus pour notre environnement naturel sur la baie de Fundy, puis aussi des incroyables opérateurs des excursions et des attractions touristiques. Cette année, on acquiert à propos 58 escales de croisière et à propos 140 000 passagers de Port Saint-Jean. C'est moins que l'année passée, mais on est content avec la variété des passagers et des lignes de croisière qui visitent ici. Les opérations des croisières commencent longtemps avant qu'une escale arrive ici à Port Saint-Jean. Notre bureau de capitaine de port travaille en collaboration avec des compagnies de croisières pour déterminer la fenêtre qu'il peut entrer la port jusqu'à les marais qui posent beaucoup de challenges pour des bateaux. Les retombées économiques pour les croisières à Saint-Jean sont environ 85 millions de dollars. Et ça, c'est des emplois pour les gens qui travaillent dans le secteur touristique. Ça compte les revenus générés par les croisières à la port, puis aussi l'argent que les passagers utilisent dans nos communautés pour les commerces, les restaurateurs, puis aussi des attractions touristiques. Notre destination est unique et vraiment populaire avec les passagers comme une destination pour les foliages automnales, puis aussi le vraiment bon accueil qu'on a reçu dans cette ville, puis aussi surtout les marais de baie de Fundy et l'expérience naturelle.
3: On en parle justement de ces activités accessibles pour les croisiéristes avec Bess Hatt, qui est cofondatrice d'Aquila Tour.
6: Chaque année, on amène de 60 000 à 70 000 passagers en tournée.

0: que ce soit par autobus ou par marche pédestre ou par bateau. Nos clients, nos voyageurs, quand ils arrivent à Saint-Jean, ils ont toutes sortes de choses à choisir, de tourner en ville, de tourner à St. Martin's ou à St. Andrews, de faire de la gastronomie, de faire des marches près du fort de la Tour, un peu de tout. À St. Andrews, c'est un peu en ville, mais aussi c'est une visite pour aller en bateau pour voir des baleines. St. Martin's, c'est les grottes sous-marines et puis c'est voir les marées hautes. C'est les plus grosses marées au monde sur la baie de Fundy. Donc, ils peuvent marcher sur le fond de l'océan ou bien aller faire du kayak. À Saint-Jean, on va aux chutes réversibles, on va au Fort de la Tour, on va au marché de la ville. Et puis, il y a toutes sortes d'autres choses. On a des restaurants qui font de la gastronomie ou bien qu'on fait ce qu'on appelle un foodie tour, un petit peu de goûterie un peu partout. Tous le musée est fermé dans le moment, mais le musée est une des places. On va au parc Irving, le parc nature, on fait de la marche là. Donc, c'est un peu partout. Et puis, en ville aussi, on a le pédestre avec un indigène qui montre au monde les plantes médicinales et c'est vraiment bien. Et il va aussi jusqu'au Fort La Tour.
1: Retour avec Bekinox pour parler des projets futurs, notamment les problèmes d'infrastructures liés aux marées et les projets bateaux des prochaines années.
2: Les marées de Baie de Fundy sont des plus grandes au monde. Alors, il y a des challenges ici qu'on a besoin d'utiliser le dragage et les investissements d'infrastructures pour accueillir des bateaux plus grands. Il y a des investissements pour le dragage et aussi des optimisations maritimes dans les années prochaines pour tous les secteurs à la part. On cherche plus des navires et aussi des passagers à Port St. John. Il y a beaucoup d'opportunités dans les mois de l'été. Maintenant, la plupart des croisières qui viennent ici sont dans les mois de septembre puis octobre. Il y a une moitié des escales de croisières qui ont arrivé jusqu'à maintenant, l'avant de novembre. Alors, il y a des opportunités pour attracter des escales de croisière dans les mois de l'été.
1: Voilà, le port et les terminales Marco Polo et Diamond Jubilee sont tous les deux en très bon état, donc cela promet encore de beaux jours pour la vie des croisiéristes à Saint-Jean. C'était Loïne Gagnolet pour IGL à Saint-Jean. Affaire à suivre donc. L'avenir seulement pourra nous dire si le port de Saint-Jean continue à réussir à se développer comme destination touristique incontournable au Canada Atlantique, voire même de manière générale en Amérique du Nord, notamment en convaincant peut-être des bateaux de croisière européens de venir faire un petit tour par chez nous.
3: Ouais, ça fait une tirée, mais pourquoi pas. Juste un petit point, on fait du français. Tu as dit les terminales, moi j'aurais imaginé les terminaux.
1: Peut-être.
3: Ok.
1: En réécoutant, j'ai eu un doute.
3: Okay. Donc, je me suis dit
1: et
3: peut-être.
1: Et ça m'a pas choqué au montage, et là en réécoutant, j'ai fait un.
3: Parce que je me suis dit, tiens, peut-être je découvre un truc en
1: non,
3: fait.
1: Non, non, je pense que c'est ma faute, je suis désolée.
3: Ok, tu m'as induit d'erreur.
1: Voilà.
4: En même temps, c'est pas la première fois qu'on trébuche dans un reportage. Hein. C'est...
3: Non, il suffit d'écouter les miens. Hein.
1: C'est ça. À chaque fois, quand on écoute ceux des autres, on trouve toujours plus facilement quand c'est nous-mêmes et qu'on a la tête dedans.
3: C'est parce qu'il est toujours plus facile de voir la paille dans l'œil du voisin que la poutre qu'on a dans le sien.
1: Oui, effectivement.
3: Voilà. On arrive à la fin de cette émission.
1: Vincent est occupé à rire.
5: La programmation à venir sur les ondes de nos radios, Liaison Hispanique s'en vient sur les ondes des 4 radios pour le coup, de 19h à 20h.
3: Alors, ce sera à 19h30. Ce sera à 19h30, pardon, parce que ce soir, il y a la diffusion d'une table ronde qui avait lieu à Halifax en début de semaine. C'est à 18h.
1: L'information au temps de la désinformation.
3: Voilà, donc ça démarre à 18h, ça dure 1h30, et donc Redelto et Liaison Hispanique, c'est juste après, pardon. Pour moi.
5: Ça dure encore une heure? Fait qu'il est là juste pour une demi-heure.
3: Non, et ça dure jamais une heure, Liaison Hispanique, donc tout est beau.
5: Bon. OK, ben 19h30, d'ailleurs, manquez pas ça. Je repars où est-ce que j'étais. Pour le Nouveau-Brunswick, je vous le rappelle, pour nos stations de C90, C93 et C105, c'est le spot avec Mélodie de 17h à 18h. Il y a également son émission de Mélodie l'après-midi de 15h à 17h. Pour nos auditeurs de la Nouvelle-Écosse, on vous oublie pas pour C98. Alex Angers est avec vous de 15h à 18h.
3: Où est-ce qu'on peut nous retrouver?
1: On peut nous retrouver partout. Sébastien, pourquoi voilà. Tu poses cette question?
3: La réponse, c'est partout. C'était pour que tu le dises, mais bon, voilà.
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3: C'est la journée du trébuchage aujourd'hui.
1: Ma langue, elle tourne toute seule dans ma bouche.
3: Allez, chia, demain, 3 octobre, c'est la journée du petit ami. C'est la journée mondiale du petit ami, qui a été faite aux États-Unis. Si je vous dis énergique, créatif, affectueux, gentil, est-ce que ça vous rappelle quelqu'un?
1: Oui, mon chat.
3: Ouais. Non, personne d'autre? Non, moi, je pensais à Maxime, en fait.
1: Ah.
5: Well, parce voilà. Demain.
3: Ah. De l'écoute, de l'humour, du charme naturel, Maxime serait certainement le petit ami idéal, la perle rare.
1: Ouh là là, il va prendre la grosse tête, le Max,
3: à
1: là.
3: À défaut de pouvoir tous l'emmener en date, vous allez tous pouvoir l'écouter cet après-midi à partir de 13h sur les ondes de vos radios communautaires. Il est là pour CO Max jusqu'à 15h. Là, je me demande ce qu'il pense, Maxime.
1: Ah bah là, il pense que tu le dragues, je pense. Hein. Je pense que tu flirtes avec lui.
3: Il vient de m'envoyer un message, il dit « Je soutiens les propos de Seb. » Alors, si Maxime veut nous rejoindre, il peut. En fait, il suffit. Si il m'entend là, il faut que tu passes sur Lucie. Voilà, te mets pas en live, mais mets-toi pas en live, on t'a dit. Mets-toi juste sur Lucie et tu peux nous rejoindre. Ça va? Ah. Il faut que tu allumes ton micro. Oh là, tu grésilles, mon ami. Il va falloir redémarrer un truc, à mon avis. Bon, ben voilà. Dans un instant, c'est Maxime qui débarque avec un meilleur son que celui-là.
1: On va le dégrésiller entre-temps.
3: Et puis, c'est l'actu des Maritimes reviendra lundi. Passez une très belle fin de semaine. On se dit au revoir avec Loud. Maintenant, ça s'appelle Sans Retenue. À bientôt.
1: À lundi.
5: À bientôt.

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Bonjour à toutes et à tous, j'espère que vous allez bien. Nous sommes dans CO Max. CO Max, votre rendez-vous hebdomadaire de 13h à 15h du lundi au vendredi. Nous sommes le vendredi 2 octobre 2026. D'abord, joyeux anniversaire à toutes les personnes qui sont nées un 2 octobre. On pense à vous sur vos radios communautaires. Avant toute chose et avant chaque début d'émission, de chaque chronique, on parle de promotion, promotion réseaux sociaux avec une incitation. Oui, je vous incite à vous abonner aux 4 pages Facebook de la radio. 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Donc la chaîne YouTube c'est Media, à retrouver. 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Aujourd'hui, on va parler de plein de choses, on va parler de plein de sujets dans CO Max, toujours votre rendez-vous à 100% à bonne humeur. Il y en aura des sujets et vous savez ce qu'il y aura surtout. Eh bien, il y aura Caroline Savoie qui va arriver tout de suite sur les ondes avec Il y en aura.

Dayarga, comme avant sur vos radios communautaires. J'espère que vous allez bien les amis et que vous passez un bon début d'après-midi en ce vendredi 2 octobre. Il est 13h11 et on va parler de la première thématique de cette journée de ce vendredi. La première thématique que je me suis notée justement à vous confier en onde, eh bien c'est pour savoir si vous étiez ce genre de personne qui donnait des noms à vos objets. Puisqu'on a certaines personnes qui donnent des noms plus communément à leurs voitures, pour ceux qui sont plus aisés, leurs bateaux, les maisons, les ordinateurs, même les plantes aussi. Quelque chose qui, pour le coup, est très intéressant puisque c'est assez banal, jusqu'à ce qu'on découvre que certains auditeurs ont réellement une relation avec leurs objets. Voilà, ça peut rapidement devenir assez drôle, assez personnel. Qu'il y a pas mal de personnes justement d'entre vous qui des fois sont vraiment très attachés à certains objets et ce qu'on comprend, évidemment je ne juge pas, qui suis-je pour juger, mais c'est simplement parce que je vois que c'est quelque chose qui se développe, si je puis dire, et qui se met en avant davantage. Ça peut être assez commun quand on est jeune avec les peluches, notamment parce qu'il y a un aspect sentimental très proche avec justement eh bien, les peluches des enfants notamment. Mais pour les voitures aussi c'est très, très commun. Je parlais des plantes. Nous, on a deux plantes ici au studio à La Chaloupe, hein, entre Byers Road et Oxford Street à Halifax. Et on leur a donné des noms. Alors, je n'ai plus le nom de la plante de mon collègue Alex que vous retrouverez de 15h à 18h dans Alex en Jazz. Mais moi, j'ai trouvé le nom de ma plante qui s'appelle Marjorie. Voilà, Marjorie, c'est le nom de ma plante. Pas d'explication particulière. On a une plante ici, enfin deux du coup, dont l'une qui s'appelle Marjorie, toujours verte, arrosée chaque matin avant toute prise de décision, avant toute réunion de la matinée. Eh bien, on met beaucoup d'eau, on arrose nos plantes ici. C'est très, très important, puisque aussi ça permet de faire vivre notre environnement plus que de simplement... être là pour être là et avoir une plante qui soit fanée régulièrement, quoi, si je puis dire. Cette thématique, justement, de noms à vos objets, je suis très très curieux. Hein, si vous avez des noms un peu loufoques que vous donnez à vos objets, n'hésitez pas à nous les dire sur Instagram, c'est media-du-bas, c'est ma radio. On se fera un plaisir de lire vos noms et de les passer à l'antenne. Mais on va continuer de parler de tout ça. Avant toute chose, eh bien, c'est une page musicale qui vous attend et qui nous attend, chers auditeurs et auditrices, puisqu'on va s'écouter Plywood Joe et Jack Hammer tout de suite sur les ondes des radios communautaires.

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Gabriel Goulet, si tu veux vraiment sur les ondes de vos radios communautaires, il est 13h19, bientôt 13h20. Déjà quasiment 20 minutes que nous sommes ensemble sur CO Max, votre rendez-vous hebdomadaire de 13h à 15h du lundi au vendredi. Donc 100% bonne humeur. On s'était laissé avant cette petite page musicale sur la thématique suivante. Est-ce que vous donnez un nom à vos objets, chers auditeurs et auditrices? On a la classique, hein, comme on le disait tout à l'heure, les voitures, les maisons, les ordinateurs, les plantes. Pour la voiture, c'est Titine qui revient souvent, qui est le nom un petit peu commun justement de manière générale. Est-ce que vous aussi vous avez appelé votre voiture Titine? Je ne sais pas si au sein de nos maritimes, c'est aussi quelque chose qui est commun de donner des noms à ces objets justement, puisque mais pour autant ça reste quelque chose de très très important, hein, aussi notamment on parlait des plantes, hein, sur les arbres notamment, ça peut être aussi sur les bijoux, hein, j'ai vu qu'il y avait pas mal de personnes qui donnaient des noms aux bijoux justement, donc ma foi c'est quelque chose qui est assez banal, hein, si l'on peut dire. Et puis pour autant on parlait des bateaux, des véhicules, maisons, etc. Juste avant, c'est vrai que dans nos communautés des maritimes, tout ce qui touche à l'océan, hein, avec justement les bateaux, pour ceux qui en ont, les maisons, les véhicules, donc comme je le disais, occupe évidemment une place particulière, hein, on peut voir et on peut se demander si certains objets ou lieux même ont un surnom qui se transmet aussi dans la famille, parce que on a quelques sujets, quelques objets qui des fois se transmettent aussi de famille, enfin de génération en génération, pardon. Et c'est vrai que le nom se garde, hein, c'est comme je dirais un membre de la famille en quelque sorte. Mais c'est vrai que c'est assez rigolo. Donc c'est pour ça, hein, que je réitère cette question de quel objet justement chez vous porte un nom et pourquoi vous lui avez donné ce nom, chers auditeurs et auditrices. Et je réfléchis un petit peu. Moi, c'est vrai, comme je vous disais tout à l'heure, les peluches sont quelque chose qui sont marquantes, notamment pour les enfants et pour leur donner des noms. Je dirais objets qui portent un nom chez moi, c'est une question que je me pose aussi à moi-même, et bien je crois que j'en ai pas d'autres, hein, finalement. Ça peut être aussi des sacs à dos et tout ça, je réfléchis, mais je n'ai pas de nom à proprement parler justement sur ces objets-là. Donc dites-nous tout, si vous aussi, chers auditeurs et auditrices, vous avez des objets qui ont des noms, puisque j'imagine qu'il doit y avoir des noms sacrément drôles et très très originaux. En ce sens, donc n'hésitez pas à nous dire tout ça, comme je le répète, sur Instagram, @cmedia_cmaradio, donc sur Instagram, pour que l'on puisse se faire un plaisir de lire vos différentes dénominations sur vos objets, puisque c'est quelque chose qui, on le rappelle, est assez banal chez toutes et tous. Eh bien, on va continuer de discuter d'un petit peu tout. On commence à le savoir, hein. Il est 13h23 actuellement. 13h23, on va se mettre une petite page musicale, hein, les amis. On va se mettre une petite page musicale. Et puis, on va enchaîner sur la prochaine chronique que vous commencez sûrement à connaître. La chronique d'information, la chronique actu. Un max d'infos, un max d'actu. Vous commencez à le savoir juste après. C'est l'actu des maritimes, donc de 12h à 13h. Eh bien, ce sera la chronique Infomax que l'on va s'écouter juste après. Mais avant toute chose, eh bien, on s'envoie une petite page musicale et puis on se rejoint juste après.

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0: flamme de Maé que vous venez d'écouter sur vos radios communautaires, les amis, et il est bientôt 13h30 là dans quelques secondes et vous commencez à le connaître à 13h30. C'est la première chronique rubrique de cette émission de CO Max avec l'Infomax qui arrive directement. L'Infomax de ce jour concerne nos amis de Nouvelle-Écosse, puisque le gouvernement de la Nouvelle-Écosse souligne aujourd'hui le Cadet Day 2026. La célébration officielle de ce Cadet Day aura lieu demain, samedi 3 octobre, à Province House, à Halifax, avec d'autres activités à Truro et à Sydney. Ce programme des cadets, justement, met notamment en avant la navigation, les activités extérieures, le service communautaire, ainsi que le développement de compétences chez les jeunes. Si vous souhaitez avoir plus d'informations, vous pouvez aller notamment retrouver cela sur Internet, ou sur le site justement news.novascotia.ca, où vous avez plein d'informations sur le Cadet Day qui donc se célèbre aujourd'hui. Je l'ai appris en préparant cette émission de ce jour, hein, qui reconnaît évidemment l'impact positif de programme Cadet sur nos jeunes et sur les communautés. Si vous évidemment n'étiez pas familier avec cette initiative, eh bien ça permet justement de fédérer davantage les communautés de jeunes, les communautés cadettes, etc. Il y a pas mal de branches, notamment avec différents focus, hein, sur l'aviation, donc comme je disais, les activités en plein air, tout ce qui touche notamment aux aspects citoyens et aux services, donc à la communauté. C'est quelque chose qui est très très positif notamment, et donc qui va se célébrer par la suite, ce qui est chouette, puisque ça permet justement d'enclencher une question qui est la suivante: qu'est-ce qu'on devrait apprendre davantage aux jeunes aujourd'hui? On se posait un petit peu cette question hier, je vous la repose aujourd'hui justement pour savoir ce que l'on devrait apprendre davantage aux jeunes aujourd'hui. Si vous êtes d'une génération d'une autre génération, chers auditeurs ou auditrices, eh bien n'hésitez pas à nous dire par Instagram, c'est média-du-bas, c'est ma radio, les choses que l'on devrait apprendre davantage donc à nos jeunes, des compétences transmises, différentes activités qui pourraient être transmises, des savoirs tout simplement, puisque ces compétences sont utiles évidemment et permettent à nos jeunes de se développer davantage. On va continuer cette chronique d'Infomax justement, mais avant toute chose, je sais que vous êtes fan de musique si vous écoutez nos radios communautaires, que vous êtes fan de musique franco, puisque pour rappel, les radios communautaires, vos quatre radios communautaires, c'est 90 à Fredericton, c'est 93 à Miramichi, c'est 98 à Halifax et c'est 105 à Saint-Jean, sont 100% franco. Et donc on continue sur ce pas, puisque, eh bien, cher auditeur, auditrice, tu trouveras de la musique franco, tu trouveras surtout Natacha Saint-Pierre avec Tu trouveras, justement, sur les radios communautaires.
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3: Tu trouveras de Natacha Saint-Pierre justement sur les ondes de vos radios communautaires. Et nous étions sur la première chronique récurrente, l'Infomax, qui a lieu donc en Nouvelle-Écosse, puisque la Nouvelle-Écosse célèbre ses cadets. Comme je vous le rappelle, le gouvernement de la Nouvelle-Écosse souligne aujourd'hui le Cadet Day. La célébration officielle aura lieu donc demain, samedi 3 octobre, à Province House, à Halifax, avec d'autres activités à Truro et Sydney. Si vous êtes donc du coin, eh bien n'hésitez pas à vous rendre à cette célébration. La question qui en découle, c'est de savoir quelles compétences vous avez appris jeune et qui vous sert encore aujourd'hui, une compétence comme la construction, une compétence culinaire, une compétence de locution. Quelle est la chose justement qui est encore utile aujourd'hui? N'hésitez pas à nous le dire, notamment sur Instagram, hein, c'est média-du-bas, c'est ma radio. La prise de parole, hein, pour moi notamment, puisque je suis actuellement en radio, hein, sur CO Max avec vous, donc de 13h à 15h sur ce rendez-vous hebdomadaire, lundi au vendredi, 13h donc à 15h, le rendez-vous 100% bonne humeur, CO Max, et sur la chronique, évidemment, Infomax, la première chronique récurrente. Après, évidemment, les thématiques générales, comme vous pouvez le savoir, de la journée. C'était la chronique justement Infomax qui plongeait sur les transmissions de compétences, sur les transmissions de différentes choses, notamment par les mouvements jeunesse, les familles, les communautés, donc de manière générale. Et c'est toujours quelque chose de très intéressant et de pertinent de souligner cela, les amis. On part sur une petite page musicale de nouveau, et puis on se retrouve juste après. 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

C'est l'heure de Deux Frères qui vient de passer sur les radios communautaires, notamment à C90 Fredericton, C93 Miramichi, C98 Halifax et C105 à Saint-Jean. Si vous n'êtes pas abonné sur Facebook à ces quatre pages Facebook de donc nos radios, eh bien n'hésitez pas à aller vous abonner. Ça nous aide et c'est très important, surtout pour ne rater aucune information concernant la radio. Sur Instagram, @cmedia-cmaradio pour justement du contenu vertical, ainsi que sur TikTok, cmedia radio, donc pour ne rien rater de notre contenu vertical concernant la radio. 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Les amis, on va se mettre une nouvelle page musicale, une courte page musicale, et puis ensemble, on va enchaîner sur la deuxième thématique ce vendredi 2 octobre. Bonjour hein, de nouveau à toutes les personnes qui viennent de nous rejoindre sur les ondes de nos radios communautaires, que vous soyez du Nouveau-Brunswick ou de Nouvelle-Écosse.

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1: Guillaume Frenette sur les radios communautaires et il est déjà 13h52. Les amis, on va donc enchaîner sur la seconde thématique plus générale de cet après-midi sur CO Max. Qui va parler des sons qui nous ramènent instantanément quelque part, que ce soit une porte qui grince, une sonnerie, un moteur, le bruit d'un vieux jeu vidéo et surtout des musiques, eh bien, il y a certains sons qui reviennent et qui réveillent immédiatement un souvenir. Puisque, évidemment, hein, on se souvient tous de l'enfance ou bien d'une famille ou de quelque chose qui nous a marqué avec un bruit en particulier, que ce soit un bruit fixe, que ce soit un bruit ponctuel, un bruit blanc aussi. Il y a quelque chose, justement, qui est un peu magique, je trouve, et qui touche à la magie de manière générale. On peut même justement avoir des choses qui sont propres à nous personnels plutôt qu'en groupe ou qui touchent un groupe de personnes. Qu'en dites-vous, vous justement les amis, quels sons vous transportent immédiatement dans un souvenir? Personnellement, c'est vrai que au niveau des jeux vidéo, il y a quand même quelque chose d'assez fort. Le bruit de la Nintendo DS qui s'allume ou de la Game Boy, je m'en souviens encore et c'est quelque chose qui est justement très intéressant à souligner justement en ondes. Il y a des sons typiques, j'imagine aussi, qui peuvent nous venir d'où l'on vient. Des sons typiques aussi des communautés, et là vous me voyez venir, des sons typiques peut-être de nos maritimes, des sons typiques donc de nos communautés, une sirène peut-être de traversier, le bruit d'un quai, on parlait de musique tout à l'heure, avec une musique justement entendue sûrement dans une salle communautaire, un accent qui chantonne, une vieille annonce aussi radio, hein, puisque notamment vous savez que nos radios ne sont pas toutes récentes et donc qu'on a une belle histoire avec nous. Donc si vous nous écoutez depuis très longtemps, eh bien on vous salue également, vous faites partie de l'élite, hein, si l'on peut dire, de nos radios communautaires, où que vous soyez évidemment donc du Nouveau-Brunswick ou de Nouvelle-Écosse. On va continuer de parler tout ça justement au fur et à mesure de cet après-midi sur CO Max. Vous le savez, CO Max, c'est de 13h à 15h, donc tous les jours du lundi au vendredi, c'est votre rendez-vous 100% bonne humeur. Et si on se mettait justement un son que l'on apprécie, voilà, un son qui nous fait du bien, eh bien c'est un son, c'est une musique, voilà. Je vous spoil, c'est une musique. Et moi je vous propose Chemisère, les amis, qu'en dites-vous? Chemisère tout de suite sur les radios communautaires pour se retrouver justement un peu après et continuer de parler de ces sons qui nous ramènent instantanément quelque part.

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Marine Escroc sur les radios communautaires de ces médias. C'est 90 Fredericton, c'est 93 Miramichi, c'est 98 Halifax et c'est 105 Saint-Jean. Bonjour à toutes les personnes qui viennent de nous rejoindre. Plus d'une heure que nous sommes ensemble sur C'est au max, votre rendez-vous de l'après-midi, 100% bonne humeur du lundi au vendredi. On va se faire donc un petit point réseaux sociaux de nouveau. Abonnez-vous à Instagram, c'est médias, tiré du bas, c'est ma radio. TikTok, c'est médias radio. YouTube, la chaîne, c'est médias. Le site internet, c'est médias.ca. L'application Android et Apple, c'est médias pour écouter votre radio préférée partout dans le monde. On a parlé de pas mal de sujets là, c'est cool aujourd'hui, des sujets vraiment sympathiques sur le fait de donner un nom à nos objets, justement. En première thématique donc du jour, sur l'Infomax, on a parlé de la Nouvelle-Écosse qui célèbre ses cadets avec justement une célébration officielle qui aura lieu demain, hein, samedi 3 octobre à Province House à Halifax, avec des activités à Truro et Sydney. Et puis là, on vient de se parler ensemble de sons qui nous ramènent instantanément quelque part. Moi, c'est surtout des musiques, les amis, hein. C'est surtout des musiques où j'ai vraiment des musiques qui me font me souvenir et qui me font penser à un moment en particulier de ma vie, à situer littéralement des endroits, de me dire j'écoutais cette musique-là quand j'étais à tel endroit, quand j'avais tel âge, ou que c'était tel moment de ma vie, justement, où c'était quelque chose qui était impactant et où j'arrive. Mais c'est quand même assez dingue, hein, de pouvoir se dire cela, justement, de se dire que finalement on met une musique et ça nous ramène 5 ans en arrière, 10 ans en arrière, quelques mois en arrière, et qu'on arrive à avoir des images, des flashs de ces endroits par la suite dans notre journée, des moments avec des personnes aussi, hein. Pour moi, c'est vrai que des musiques, c'est aussi du partage avec autrui, et c'est ça qui justement fait plaisir en ce sens, de profiter de tous ces petits moments. Justement, dites-nous tout, hein, évidemment, vous le savez, si des sons qui vous ramènent instantanément quelque part vous viennent en tête, puisque c'est la chose que je vous demande là, sur cette heure de CO Max, ces sons qui nous ramènent instantanément quelque part, on en reparle, évidemment, ça fait plaisir, puisque des sons, comme on le disait, transportent immédiatement dans un souvenir. Des sons et des musiques typiques, hein, de nos communautés. Et ça, c'est toujours très, très, très sympathique. En parlant de sons typiques de nos communautés, eh bien, notamment sur une page musicale, eh bien, il y a des sons typiques de nos communautés qu'on peut passer à l'antenne, hein, comme les Hey Babies. Ça, les Hey Babies, c'est chouette, notamment, hein. Dites-nous tout, hein, ce que vous pensez des Hey Babies, puisque moi, j'aime bien les Hey Babies. Et on va se les écouter tout de suite sur les radios communautaires. Donc, les Hey Babies, c'est tout de suite sur vos radios communautaires.

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1: Missy D, casse départ sur vos radios communautaires. Il est 14h15, c'est donc l'heure du Carmax du jour, le Carmax. Qu'est-ce que c'est ? C'est une chronique bienveillante et qui parle de choses qui font plaisir, des choses qui font du bien, notamment faire une tâche que personne ne remarque. C'est le Carmax donc de ce vendredi 2 octobre. Le fait de faire quelque chose d'utile sans attendre que l'on nous remercie. Vider de la vaisselle, ramasser quelque chose, ranger un espace commun, ça nous permet justement de profiter et d'avoir du bonheur pour nous-mêmes, pour la personne qui vit avec nous, pour nos amis, pour quoi ou qu'est-ce. Il y a évidemment des tâches qui sont un peu ingrates, hein, qui sont à faire régulièrement, mais pour le coup, c'est vrai que faire des tâches que personne ne remarque, bah, ça prend un peu de temps sur le moment, mais ça procure évidemment de la joie pour autrui, puisque les tâches invisibles sont souvent celles qui facilitent la vie des autres. Ça, on s'en rend pas compte, pas forcément compte, donc de manière générale, mais toutes ces tâches invisibles sont souvent donc importantes et permettent à l'autre de souffler. Et c'est ce qui permet justement de garder une bonne ambiance autour de nous. Dites-moi hein, de nouveau, quelle est la tâche invisible que quelqu'un fait chez vous, que vous remarquez quand elle n'est pas faite, justement, cette tâche qui fait du bien, et même le tout, hein, justement, qui permet de faire du bien sans avoir besoin de reconnaissance à la maison, c'est quelque chose de sympathique. Est-ce que la tâche que personne ne remarque mais qui fait du bien, ce serait pas forcément de temps en temps, ce serait de lancer justement votre radio communautaire et d'écouter de la bonne musique. Voilà, je prends le sujet un peu à contre-pied pour tout simplement vous poser cette question. Pour moi, c'est important, évidemment, puisqu'il n'y a pas que des bonnes radios, il n'y en a qu'une seule d'excellente, c'est votre groupe de radio communautaire, hein, évidemment, que vous soyez du Nouveau-Brunswick, et donc soit de Fredericton, Miramichi, ou à Saint-Jean, ou bien de Nouvelle-Écosse avec Halifax. Vous connaissez mon amour et mon envie de promouvoir au mieux nos chères et tendres radios où vous justement m'écoutez actuellement hein, sur CO Max. C'est puisque le CarMax c'est très très très important et c'est pour ça évidemment que c'est avec l'InfoMax et le ChiffroMax l'une des chroniques pardon récurrentes de ces émissions. CarMax, ça continue, mais on va d'abord se laisser avec une petite page musicale. Vous commencez à le savoir. Et puis, on va reprendre juste après. On va se retrouver. Donc, après cette petite page musicale, les amis, n'hésitez pas à nous dire ce que vous pensez du CO Max de ce jour par Instagram sur cmedia-du-bas, c'est ma radio. En tout cas, nous, on se laisse sur une petite note musicale et on se retrouve juste après.
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0: cœur chavire de Sirène et Matelot sur vos radios communautaires. Mon cœur chavire, évidemment, chers amis, quand j'entends CO Max et surtout quand j'entends le CarMax du jour, puisque l'on parle d'un fait simple qui est de faire une tâche que personne ne remarque. Je vous posais la question avant de se laisser sur cette page musicale qui était: quelle tâche invisible quelqu'un fait-il chez vous et que vous remarquez quand elle n'est pas faite? Dites-nous tout sur Instagram, c'est media-du-bas, c'est ma radio. On sait évidemment, comme je vous le répète, que les tâches invisibles sont souvent celles qui facilitent la vie des autres. Faire quelque chose d'utile sans attendre qu'on nous remercie, vider de la vaisselle, ramasser quelque chose, ranger un espace commun. C'est des choses qui font plaisir et donc qui facilitent clairement. Je me souviens justement, là j'ai un souvenir un peu qui avait ému le monde entier à la Coupe du Monde de soccer 2022 puis 2026, au Qatar puis justement au Canada, au Mexique et dans nos voisins du dessous. Eh bien, c'était nos amis japonais qui avaient des supporters qui justement nettoyaient les tribunes après avoir été dans ces tribunes et potentiellement jeté des choses par terre, ce que je ne comprendrai jamais d'ailleurs, dans les tribunes des stades. Eh bien, ils nettoyaient, ils aidaient au rangement avec le jet de différents gobelets en plastique, des éco-cups justement qui pouvaient être... être utilisé, eh bien il les ramenait. Il y avait aussi tout ce qui touchait au snack, notamment aux différentes consommations rapides. Tout était nettoyé et c'est quelque chose qui, j'en suis sûr, a aidé notamment toutes les personnes qui travaillaient dans le monde de l'entretien et tous ces petites gens qui justement ont vu leur temps gagné grâce à ces supporters qui ont pu les aider. Et bien vous savez, cette tâche que forcément, bon là elle a été remarquée puisque c'était dans un stade sur une échelle mondiale, sur une échelle et une météo footballistique puisque c'était en temps de Coupe du Monde, et bien de manière générale c'est quelque chose qui justement est très important. Et comme je vous le disais, moi qui suis un grand consommateur de soccer, je me vois mal à chaque fois laisser du bazar après avoir été dans les tribunes. Si vous êtes aussi fan de sport et donc de manière générale, j'imagine que même quand on va voir le hockey, hein, si vous êtes d'Halifax, que vous allez voir les Mouzettes, que vous êtes fan, je ne sais pas, de lacrosse et tout ça, que ce soit dans une arène fermée ou dans un stade ouvert, il est difficilement envisageable de laisser des détritus à notre place. Et ça, je pense que vous êtes d'accord avec moi, les amis. En tout cas, n'hésitez pas à nous dire de nouveau la tâche invisible que quelqu'un fait chez vous et que vous remarquez quand celle-ci n'est pas faite, puisque c'est donc le sujet de ce CarMax du jour. Et le CarMax, malheureusement, touche à sa fin pour aujourd'hui. Oui, on va pas vous faire une rubrique de 30-40 minutes, une heure. Justement, on est là pour diversifier les chroniques et surtout vous faire écouter des bonnes musiques, les amis. Parce que les bonnes musiques, c'est toujours au rendez-vous, même si on sait que le CarMax, l'InfoMax et à venir, justement, le ChiffroMax sont toujours présents dans le CEOMax. Eh bien, vu que c'est que dans CEOMax, nous, la bonne musique, par contre, chez ces médias et notamment dans vos quatre radios communautaires, eh bien, c'est présent systématiquement. Voilà, dans toutes vos émissions, c'est présent à toute heure de la radio. Ça, vous pouvez en être sûr. Et ça, on ne vous fait pas de crash test en avant. On vous fait pas de crash test en avance. On vous envoie de la bonne musique et puis vous régalez avec. Et en parlant de crash test, et ben ça c'est lunaire un petit peu de parler de crash test. Et ben justement, on va mettre crash test de lunaire sur vos radios communautaires. Et on se retrouve juste après.
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0: Yannis Audua avec Enfant du Monde sur vos radios communautaires et vous commencez à le savoir. On va faire une petite page de promotion, une petite minute donc de promotion réseaux sociaux. Si vous êtes sur Facebook, abonnez-vous aux quatre pages des radios communautaires C90, Fredericton C93, Miramichi C98 Halifax et C105 Saint-Jean. Si vous êtes un ou une utilisateur trice de Instagram, abonnez-vous à cmedia-du-bas, c'est ma radio, donc sur Instagram. Sur TikTok, c'est cmedia radio pour retrouver votre radio préférée. Sur YouTube, pour découvrir des vlogs et des vidéos découvertes plus longues, notamment à Ministers Island, à King's Landing, etc. Eh bien, abonnez-vous à la chaîne YouTube cmedia. Concernant le site internet cmedia.ca, pour justement retrouver différentes rubriques et différentes émissions que vous auriez pu rater sur les derniers jours. Et puis enfin, l'application Android et Apple pour écouter partout dans le monde votre radio préférée. Les amis, on se laisse après donc une deuxième page musicale dans la foulée justement, et puis on revient pour la chronique Chiffromax après tout cela.
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pas éternel sur vos radios communautaires pour enchaîner avec la dernière rubrique de ce CO Max 2. Ce vendredi 2 octobre, c'est bien évidemment le Chiffromax. Pourquoi donc je vous donne la date d'aujourd'hui ? Puisque chaque Chiffromax est lié à la date du jour. Le 2, c'est le seul nombre premier qui soit pair. C'est donc un chiffre particulier. Tous les autres nombres premiers sont impairs. Question, donc évidemment avec cette première anecdote, si vous pouviez avoir deux exemplaires d'une seule chose dans votre vie, vous choisiriez quoi ? Deux villes, deux accents, deux façons de dire la même chose. Il y a pas mal de choses sur lesquelles on peut jouer, notamment liées à nos maritimes et à justement un angle un peu plus acadien, notamment... pas mal de petits sujets que je vous donne à l'antenne comme cela. À deux, est-ce que c'est forcément mieux ? Est-ce qu'on profite davantage d'une activité seule ou à deux ? Cinéma, restaurant, voyage, randonnée, concert, certaines choses semblent naturellement faites pour être partagées, alors que d'autres sont beaucoup plus agréables seules. Quelle activité donc, chers auditeurs, chères auditrices, préférez-vous absolument faire à deux ? Je vous le demande de nouveau, vous connaissez Chiffromax, une anecdote, une question. Le défi des deux minutes, c'est une petite tâche. On parlait tout à l'heure dans une thématique donc précédente, notamment évidemment le Carmax, j'y fais référence, sur le fait de faire une tâche que personne ne remarque. Est-ce que si une petite tâche prend moins de deux minutes, Pourquoi ne pas la faire, punaise, je m'embrouille immédiatement et c'est une vraie technique d'organisation ou simplement une autre excuse pour procrastiner. Donc, quelle tâche, évidemment, on repousse depuis des jours alors que cette tâche, évidemment, prendrait à peine deux minutes pour être réalisée. Pourquoi le 2 signifie-t-il souvent presque ? Dans énormément de contextes, être deuxième signifie être juste derrière le premier, deuxième place. Deuxième choix, deuxième essai. Est-ce que vous préférez, auditeurs et auditrices, préférez donc être premier ou être celui dont personne n'attendait rien et qui finit deuxième ? Vous pouvez notamment nous dire sur Instagram votre plus belle deuxième place. Peut-être quelque chose qui était inattendu et qui finalement s'est avéré être une deuxième place surprise, mais plutôt positive. Deux mots peuvent complètement changer une conversation. Merci, pardon peuvent parfois suffire à changer complètement une interaction. Merci et pardon, c'est deux petits mots, mais pas toujours faciles à dire. Lequel, justement, des deux mots est le plus difficile à prononcer pour vous ? Est-ce le merci ? Est-ce le pardon ? N'hésitez pas à nous raconter, auditeurs et auditrices, une expression aussi une façon de parler que vous avez pu apprendre dans votre famille ou quelque chose en lien justement avec ces deux mots, quelque chose de plus centré sur l'émotion. Nous sommes curieux, vous commencez à le savoir sur vos radios communautaires, évidemment. Il est 14h49, les amis. Encore 10 petites minutes à peine dans ce CO Max de ce vendredi. Je vous propose de se laisser sur une petite pause et plage donc musicale. Et puis on se dit au revoir tout doucement vers les prochaines émissions. Je vais vous raconter un petit peu le programme à suivre puisque ce n'est pas terminé. C'est pas parce que CO Max touche à bientôt à sa fin que le rendez-vous sur vos chaînes communautaires est terminé également. Je lève les voiles donc. Voilà, moi je vous le dis, je lève les voiles. Enfin, pas pour tout de suite, comme je vous le dis, juste après. Mais en tout cas, Chloé Leclerc, elle lève les voiles. Et on se l'écoute tout de suite sur les radios communautaires.

0: Demi-tour en mode saunier sur les ondes de vos radios communautaires. Et les amis, c'est la fin de CO Max. Oui, oui, oui, c'est la fin, puisqu'on s'approche tout doucement des 15h sur CO Max. Eh bien, évidemment, CO Max, ne vous en faites pas, hein, puisque CO Max, c'est à retrouver tous les jours du lundi au vendredi de 13h à 15h. Il n'y a donc pas de CO Max le week-end, puisque c'est une émission live. CO Max, donc, à retrouver lundi prochain. On a parlé d'une première thématique sur le fait de donner un nom à nos objets, sur un infomax concernant le Cadet Day en Nouvelle-Écosse. C'est une deuxième thématique sur les sons qui nous ramènent instantanément quelque part. La chronique, pardon, Carmax, qui invite les gens et qui invite toute personne que vous connaissez à justement faire des tâches que personne ne remarque. Et enfin, on a terminé avec le Chiffromax. Mesdames et messieurs, surtout, j'espère que vous avez bien aimé cette chronique Chiffromax, cette dernière, hein, puisque c'est l'une de mes préférées, si je puis dire, et plus généralement ce CO Max qui était le dernier de cette semaine. Avant de se quitter, évidemment, vous le savez, nous sommes le 2 octobre, déjà bon anniversaire de nouveau à chaque personne née un 2 octobre, mais au mois d'octobre, eh bien, le mois d'octobre rime avec Octobre Rose. Ça rime pas forcément, mais c'est important d'en parler. Dans le Nouveau-Brunswick, environ 625 femmes reçoivent un diagnostic de cancer du sein chaque année, et près de 125 en décèdent. C'est le cancer le plus fréquemment diagnostiqué chez les Néo-Brunswickoises. Nouvelle-Écosse, on compte environ 800 à 850 nouveaux cas diagnostiqués chaque année. À l'échelle canadienne, une femme sur 8 développera un cancer du sein au cours de sa vie. Détectée tôt, le taux de survie à 5 ans dépasse les 90%. C'est donc très très important, mesdames, d'aller vous faire diagnostiquer. Entre 40 et 74 ans, sachez que vous n'avez pas besoin d'ordonnance d'un médecin pour passer une mammographie de dépistage. Prenez rendez-vous dès aujourd'hui auprès du réseau de santé Vitalité ou Horizon au Nouveau-Brunswick, ou via le Nova Scotia Breast Screening Programme. Un coup de téléphone peut vous sauver la vie, mesdames. On ne rigole pas avec la santé. Et donc, je vous invite très, très solennellement à prendre votre téléphone et à prendre rendez-vous pour justement faire un check. Vous en avez besoin, mesdames, et ne lésinez pas avec votre santé. C'est ce que vous avez de plus cher. Chers auditeurs, chères auditrices, CO Max, c'est terminé pour aujourd'hui, mais ne vous en faites pas. Vous retrouvez Alex en jazz, justement, si vous êtes sur C98 juste après, de 15h à 18h. Et si vous êtes du Nouveau-Brunswick, eh bien, on se donne rendez-vous avec Mélodie, puisque de 15h à 17h, c'est Mélodie l'après-midi. Puis c'est le spot, toujours avec Mélodie, de 17h à 18h. Donc vous avez une belle après-midi devant vous, chers auditeurs et auditrices. En tout cas, nous, on se laisse. Rendez-vous lundi prochain sur CO Max, 13h à 15h de nouveau. Et puis on repartira pour une nouvelle belle semaine. Et en tout cas, moi, je vous dis bye-bye et je vous souhaite une belle fin de semaine, les amis.
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3: Bon, c'est moi, Alex. Je suis de retour pour une autre belle émission de Alex en jazz. Puis on va y parler un peu de tout et de n'importe quoi. Là. Donc, bon, j'espère que vous passez un bon vendredi. Yeah, c'est vendredi, la fin de semaine s'en vient. J'en sais pas si vous avez du quoi prévu pour la fin de semaine, là, mais j'avais parlé de ça pendant chacun de mes émissions cette semaine, là, qu'il va avoir un speak dating. C'est un genre de speed dating pour y parler en français et tout. Là. C'est à la bibliothèque centrale ici à Halifax. Puis vous pouvez vous inscrire là, par le site web de l'Alliance française là, si vous souhaitez faire ça. Là. Donc avec ça, j'ai levé un peu tard ce matin. J'étais un peu en retard au travail. Pas très en retard, environ 5 minutes. Là. Donc, avant d'y aller au travail, je marche mon chien. Là. J'ai un Golden, puis son nom, c'est Winnie. Puis, elle a la face toute blanche, là, parce qu'elle a 10 ans. Là. Elle est une vieille fille, là, genre. Puis, on la traite de la Louve Blanche. Là. C'est ça son surnom là, dans notre maison et tout. Là. Donc, mais je l'aime bien, là, c'est ça, elle a 10 ans, puis j'espère qu'elle a un autre 10 ans en elle, sincèrement que je le crois. Là. Donc, c'est ça, je marche mon chien, puis après ça, là, je pars de chez moi, puis j'avais dit ça, que je vis à Chesacook, là, qui est dans la région de la rive est de la Nouvelle-Écosse, là. Puis, ça me prend environ une quarantaine de minutes pour ma ronde à Halifax. Puis, c'est ça. Puis, aujourd'hui, vu que ça a été vendredi, j'avais arrêté pour avoir mon Tim Hortons. Puis, j'en avais vu un Zamboni. Moi, j'en sais pas si vous en avez vu les petits jouets de Zamboni là, qui ont à Tim Hortons. Moi, je l'ai acheté, puis je pensais que ça a été pour mettre des Timbits là-dedans. Là. Mais en fait, là, c'est pour y mettre des cartes d'hockey dedans, là, puis j'ai dit c'est parfait, là, parce que j'ai déjà comme un cahier où est-ce que je mets toutes mes cartes de Pokémon là-dedans. Là. Mais j'avais rien pour y mettre là, mes cartes d'hockey là-dedans. Là. Donc vraiment que c'est parfait. C'est une bonne utilisation de ça. Là. Puis je vais l'avoir sur mon bureau dans ma chambre. Tu sais, j'étais comme, mettons, un enfant de 10 ans qui a vu ça, qui a dit « Bon, je veux ça, donc je l'achète. » là. Donc, ça a été ça que j'ai fait. Je l'avais acheté, là, puis c'est ça, là. Puis j'ai pris mon matcha ce matin, là. Moi, j'avais parlé de ça à l'émission aussi. Je ne sais pas si il y a certains, j'imagine qu'il y a certains parmi vous qui m'écoutent, là, qui sont des gars, des filles, des personnes non-genrées de matcha, là, genre... Mais c'est quelque chose que j'ai découvert assez récemment. Là, comme j'avais mentionné pendant l'émission, là, que les fins de semaine, en fait, les dimanches, des fois, je travaille à mon Tim Hortons. Puis c'est ça. Là, donc, ça a été mon Tim qui m'a fait découvrir ça. Là, puis vraiment que ça goûtait bon. Là, puis que j'avais beaucoup aimé ça. Là, genre. Donc, avec ça, là, genre... Je vais vous y laisser, puis je serai de retour en pas long. Merci pour m'avoir écouté.

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2: Bon, salut tout le monde, bon vendredi, c'est petit moi Alex, et puis je suis de retour sur les ondes, là, et puis je voulais en parler un peu de qu'est-ce que moi je vais y faire cette fin de semaine, si ça peut vous aussi en donner des idées, des choses, donc vous pouvez en faire là, cette fin de semaine. Là. Donc, moi j'y vais pour voir le Mean Girls à Stardust, le restaurant qui est à la rue Barrington là. Normalement ils font des performances de drag queen là, et des genres de choses comme ça là. Puis ils vont jouer Mean Girls ou la version française là, Lolita malgré moi là. Puis la raison pour laquelle ils le jouent là, Le 3 octobre, parce que ça fait référence à quelque chose qui a été dit dans le film. Ça fait longtemps depuis que j'ai vu le film. Je pense que j'étais à l'école primaire, là, donc vraiment que je peux pas m'en rappeler de tout ce qu'il disait là, dans ce film-là. Il y a toutes les références, là, mais je sais que là, ce film-là, ça fait partie de la culture queer, LGBTQ+, là, et tout ça. Là, donc, ça va y jouer à Stardust demain à 15h30 jusqu'à 17h30. Là. Puis après ça, moi puis mes amis, on y va genre au karaoké à Backlot, là, qui va commencer à 18h, là, qui va aller jusqu'à 22h. Là. Puis j'en sais pas qu'ici, il y en a qui m'écoutent, qui font le karaoké, là, mais moi, je fais ça presque tous les semaines. Là. Puis, je vais soit à Backlot, soit à Rumors, et une fois par mois, je pense que le Stardust fait aussi le karaoké, là, puis j'en suis déjà allé à ça aussi, là. Mais, oui, c'est ça, une des chansons vraiment que j'aime faire, c'est Champs-Élysées de Joe Dassin, là. Donc, moi, j'y vais sur l'estrade, là, puis je chante « Oh, Champs-Élysées ». Donc, c'est un peu comme ça que ça sonne, le gars que je chante. Là. Moi, je dirais pas que je suis un très bon chanteur. Là. Il y en a, quand que ça vient à ma voix et tout, je dirais qu'il y en a qui sont mieux que moi, il y en a qui sont pires. Là. Mais je dirais que je chante mieux en français. Là. Mais c'est ça. Là. Mais moi, j'aime ça. Je fais ça avec mes amis. Là. Puis... la plupart de mes amis sont rendus à la mi-vingtaine, on a tous des vies très différentes, des horaires là, très différents. Là. Donc, si on peut trouver un quelque chose une fois par semaine où on peut tous se rassembler là, et tout, et passer du temps ensemble, puis hang out et tout, là, vraiment, c'est bien. Là. Puis, j'aime ça aussi, faire ça dans des espaces LGBTQ, là, des espaces queer, là, parce que ça crée comme un sens de communauté, là, parce que genre souvent des gens qui vont, mettons, à Starbucks, excuse-moi, Stardust ou Backlot ou Rumors, sont souvent, tu vois, des gens différents, mais tu vois aussi des mêmes gens, là, puis ça crée comme une espèce de communauté et tout, là, donc vraiment que j'aime ça. Là. Puis... avec ça, j'avais mentionné ça tantôt aussi, le speak dating qui va se faire le dimanche. Là, ça va être de 12h30 jusqu'à 2h, j'y crois. Là, puis vous pouvez vous inscrire là, sur le site web de l'Alliance française. Là. 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Là. Donc, je vous laisse avec ça, puis je serai de retour en pas long. On va écouter à l'uni avec « J'aimerais danser ». Moi aussi, j'aimerais ça danser. Là. Donc, je vous laisse avec ça, puis je serai de retour en pas long.

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1: Bon, c'est petit moi, Alex, puis je suis de retour sur les ondes, puis j'avais eu une pensée de... pendant la pause et tout. Moi, j'imagine qu'il y a certains parmi vous qui ont des tatouages. Puis moi, je pense de me faire tatouer. Il y a un tatouage que je veux et dans le fond, que je veux depuis des années, que j'aime beaucoup. Dans le fond, c'est comme... c'est inspiré de la chanson de Billy Joel, Vienna. Donc, c'est comme un temple qui dit Vienna. Donc, pour vous connaissez la chanson, c'est comme un rapport de prendre les choses lentement, t'as pas besoin de tout faire en même temps. La vie, elle est longue, puis t'attends à faire tes trucs, puis t'attends d'avoir tes accomplissements et tout ça. Et ça a été ça que j'ai compris par rapport à cette chanson et tout, genre. Donc, avec ça, moi, je pense, pas pour le moment que je vais le voir, mais je pense que je vais l'avoir d'ici quelques mois. Et j'aimerais ça aussi en avoir la fleur de lys tatouée sur moi. Puis je pense que je vais l'avoir tatouée sur mon poignet. Puis la raison pour laquelle que j'aimerais ça avoir la fleur de lys tatouée sur mon poignet, c'est un peu comme ils ont fait dans le film Bon Cop, Bad Cop. Ça, c'est un film que j'avais beaucoup aimé, que j'avais écouté beaucoup pendant mon adolescence puis mon enfance. J'adore Patrick Huard, j'adore dans le fond, toutes les séries qu'il a fait, j'adore son stand-up, puis qui m'amène à un autre point, en fait. J'étais en train de lire un article sur les humoristes francophones en situation minoritaire. Et apparemment que c'est bien vivant que ça existe et ça se fait. Je dirais que ça a été plus au Nouveau-Brunswick. J'en sais pas si il y a des endroits pour faire... le stand-up en français en Nouvelle-Écosse, peut-être qu'il y en a dans les coins acadiens et tout, mais de ma connaissance, il n'y en a pas ici à Halifax. Mais mon patron, Laurent, il m'a dit peut-être que si ça m'intéressait de faire le stand-up en français, que je serais capable de le faire ici à La Chaloupe. Alors, on avait mentionné beaucoup ça, La Chaloupe à travers les ondes, c'est le nouveau centre communautaire francophone qui est juste comme rattaché à l'école, l'école Marie-Monde. Donc, il y a l'école Marie-Monde qui est de maternelle jusqu'à... ils ont comme grandi en français aussi jusqu'à la 9e année. Puis, après ça, il y a le petit voilier qui est la garderie. Puis ensuite, c'est nous autres, La Chaloupe. On est situé à 3139 la rue Oxford. Donc, c'est ça. Puis peut-être un jour qu'il va avoir le stand-up. Moi, je fais des soirées open mic où que tu peux te présenter, mettons, une demi-heure d'avance. Tu peux t'inscrire. Puis tu fais, mettons, une routine de 5 minutes. Ça n'a pas nécessairement besoin d'être 5 minutes, c'est juste que ça, c'est ton max. Puis moi, je le fais le deuxième et le quatrième samedi du mois au Smoky Garden. Puis je le fais le Easy Bake Open Mic. Puis je le fais pas cette fin de semaine, mais la fin de semaine d'après. J'y crois, c'est la deuxième fin de semaine du mois. Oui, donc le 10, je vais être là. Ça va être à 19h au Smoky Garden. Donc, s'il y en a parmi vous qui sont en train de m'écouter, puis vous êtes curieux d'entendre mon humour, puis vous voulez m'entendre faire des blagues et tout, je vais être au Smoky Garden le 10 octobre à 19h. Donc, vraiment, venez m'avoir. Tous les humoristes sont soit des femmes ou des membres de la communauté LGBTQ. Donc, c'est vraiment une... Puis, ils font aussi des ateliers d'écriture humoristique. Donc, je participe quand je ne suis pas en train de travailler. Mais vu que j'ai deux jobs, des fois, c'est difficile à me rendre à des ateliers. Mais je crois qu'il y en a samedi prochain avant. Donc, si ça peut vous intéresser. En fait, moi, je vais garder le compte Instagram de Easy Bake. Donc, s'il y a certains parmi vous qui sont soit soit femmes ou soit... membre de la communauté LGBTQ, et ça là vous intéresse, vous pouvez venir le faire avec nous. En fait, non, le prochain, ça a l'air comme ça, le prochain atelier d'écriture, là, ça va être le 17 octobre. Là. Donc, ça va être genre le samedi d'après. Là. Donc, le 10, alors le samedi prochain, là, il va y avoir le spectacle de stand-up. Mais s'il y en a parmi vous qui voient, là, vous, peut-être que vous n'êtes pas prêts là, d'aller devant du monde là, puis raconter vos blagues là, et vous voulez travailler ça, là, ben, ils font un atelier le 17 octobre de 15h jusqu'à 17h là, au Smoky Garden. Puis vraiment, ils n'aiment pas ça quand les gens ils sont en retard. Donc, si ça vous intéresse, faites votre possible pour être là à 15h. Là. Donc, je vous laisse avec ça. On va écouter une petite tune de Georges Béliveau avec Petit bout de fil. Puis, je serai de retour en pas long. Merci pour m'avoir écouté. Là.

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4: Le vendredi 23 octobre à 19h30, rejoignez-nous pour l'ouverture de la 15e édition du FrancoFest pour une soirée en musique avec le groupe acadien au son blues, rock et folk, les Blue Charms, et le groupe trad québécois, le Diable à 5. Rendez-vous à la Chaloupe au 3151 rue Oxford. Pour plus d'informations et pour acheter des billets, visitez eo-halifax.ca et cliquez sur l'onglet « Événements ». Rejoignez le FrancoFest le vendredi 30 octobre dès 19h30 pour un spectacle intime avec la légende musicale louisianaise Zachary Richard à la salle Georges Cottreau à l'école du Carrefour à Dartmouth au 201 C avenue du Portage. Pour plus d'informations et pour acheter des billets, visitez eo-halifax.ca et cliquez sur l'onglet « Événements ». L'Alliance française à Halifax et la Bibliothèque centrale d'Halifax vous invitent à venir parler français dans une atmosphère conviviale et bienveillante. Le Speak Dating est une activité ouverte à toutes et à tous pour rencontrer du monde et pratiquer son français. Tous les âges et les niveaux de langue sont les bienvenus. Rendez-vous à la Bibliothèque centrale d'Halifax au 5440 chemin Spring Garden le dimanche 4 octobre à 12h30. Pour plus d'informations et pour vous inscrire, visitez afhalifax.ca et cliquez sur l'onglet « Événements ».
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2: Bon, c'est Petit Moi qui est de retour sur les ondes, et puis moi je pense que c'est ça, j'avais parlé de ce matin, j'en suis allé au Tim Hortons, mais vu que c'est vendredi, là, moi puis mon collègue, là, on y va quelque part pour le dîner, là. Puis on avait parlé de ça sur les deux émissions qu'on fait, là, du Westcliff Diner, genre. Puis on avait... Oh, il y a quelqu'un qui m'appelle de Michigan aux États-Unis. Bon, je vais le laisser aller à ma bonne vocale parce que je peux pas répondre à l'appel en ce moment. Là. Mais bon, j'étais en train de dire quoi là? Oui, c'est ça. On a pris notre dîner là-bas, là, puis on a tous les deux commandé un fish and chip, là, puis vraiment que ça a été bon. Là. Et à cause qu'on y va là, assez souvent, là, madame a quand même me donné deux et demi. Là. Elle m'a donné comme une moitié d'un poisson, donc j'ai été pas chargé pour. Là. Et lorsque j'en suis allé pour payer, tu sais, quand que tu vas au pinpad, puis il y a comme un endroit là, pour donner un pourboire, ben le monsieur, avant que je pouvais même peser sur le 18-20% pour y donner un pourboire aux autres, là, parce qu'ils font un excellent travail, là. Genre, le monsieur, il a pesé le no-tip, là. Et tellement que j'étais comme, ah non, vraiment qu'eux, ils méritent un pourboire, là, parce qu'ils travaillent dur, là, ils font beaucoup pour la communauté, là, ils sont vraiment, ils sont un lieu de rassemblement, là, pour des gens qui sont dans le coin, là, soit les personnes qui travaillent à la chaloupe ou à l'école ici, là. Puis, ou les travailleurs de construction, mettons, des militaires qui sont à côté d'eux. Donc, vraiment qu'il y a toutes sortes de monde, là, toutes sortes de gens, là, qui sont au resto, là, qui vont là. Tu vois un peu tout le monde, là, puis les propriétaires, là, dont celui qui a pesé sur le no-tip, sont un couple âgé qui sont propriétaires, là, puis propriétaires, là, genre... Puis on les appelle Mamie et Papi Westcliff. Là. Puis Mamie Westcliff, là, c'est ça son nom. En fait, son nom, c'est Beverly, mais on la traite de Mamie Westcliff, là, genre. Puis je m'en allais où avec ça? Oh oui. Elle avait un restaurant dans mon coin dans le temps de mes parents. Là, puis elle connaissait un peu des membres de ma communauté, des gens de mon coin. Quelques membres de famille, puis elle faisait aussi la livraison des papiers journal là, dans mon coin, là, puis apparemment dans le temps, quand elle partait chez mon arrière-grand-mère, là, elle restait un peu, puis elle parlait avec elle, donc c'est ça, c'est bon d'en avoir des gens qui sont autour de toi, donc t'as une connexion avec eux, là, genre, puis mamie, puis papy Westcliff, là, genre... Je m'en allais où avec ça? Ah ouais. Tant pis, ça va venir. Ah oui, j'avais demandé, ça a été pourquoi qu'ils ont le nom du resto, là, c'est le Westcliff. Là. Puis le monsieur, le papy Westcliff, là, entre guillemets, là, il me disait, ben, on est dans le côté à l'ouest d'Halifax. Là. Puis si en descendant le côte, là, très proche du restaurant, là, apparemment qu'il y a un peu une falaise. Là. Donc le mot cliff en anglais, c'est falaise là, en français. Là. Donc c'est pour ça qu'ils ont nommé le restaurant ça, là, genre. Donc je vous laisse écouter la prochaine petite chanson, là, puis je serai de retour en ballon.

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4: Voici maintenant vos informations. Au microphone, Yvon Duguay. Augmentation du salaire minimum dans 5 provinces canadiennes. Des hausses variant de 25 à 40 cents du taux horaire sont prévues en Ontario, à l'Île-du-Prince-Édouard, en Nouvelle-Écosse, au Manitoba et en Saskatchewan. Par exemple, le salaire minimum passe à 17,95 $ de l'heure en Ontario, tandis que l'Île-du-Prince-Édouard le porte à 17,30 $ et la Nouvelle-Écosse à 17 $. Ces changements signifient que toutes les provinces et tous les territoires auront augmenté leur salaire minimum cette année, à l'exception de l'Alberta, qui n'a pas revu son salaire minimum à la hausse depuis 2019. L'Alberta conserve le salaire minimum le plus bas du pays à 15 $ de l'heure. À compter du 1er novembre, les gens de l'Île-du-Prince-Édouard à faible revenu pourront présenter une demande d'aide dans le cadre du programme d'aide financière pour le chauffage domiciliaire de la province à n'importe quel centre accès IPE, ce qui leur offrira un accès plus facile grâce à un plus grand nombre de points de service, à la présentation de demandes en ligne et à des services en français. À l'heure actuelle, le programme est administré par l'Armée du Salut et financé par le gouvernement provincial. L'Armée du Salut continuera d'accepter les demandes jusqu'au 31 octobre. Le 1er novembre, Accès IPE commencera à administrer le programme et à traiter toutes les demandes. Les critères d'admissibilité et le montant de l'aide demeurent inchangés. Les ménages admissibles peuvent recevoir jusqu'à 1 200 $ par année civile. Des groupes qui représentent des francophones en situation minoritaire au Canada dénoncent une grande injustice à leur endroit dans l'attribution de fonds fédéraux pour le développement des compétences. Ils viennent de porter plainte au commissariat aux langues officielles à ce sujet. Le Réseau pour le développement de l'alphabétisation et des compétences et la Fédération des communautés francophones et acadiennes du Canada ont rencontré la presse hier à Ottawa pour expliquer leur doléance face à ce manque d'accès à des fonds fédéraux. Ces fonds servent par exemple à développer les compétences de travailleurs et à améliorer la littératie, la numératie ou de façon générale à accroître l'employabilité. Ces groupes soutiennent que plusieurs centaines de millions de dollars sont distribués chaque année en fonds de recherche et de développement des compétences à des organismes anglophones au niveau national et qui ne prévoient aucune retombée pour les francophones en milieu minoritaire. Un accord provisoire a été conclu dans le cadre d'une action collective alléguant que des membres d'une Première Nation de Nouvelle-Écosse avaient subi des examens IRM sans leur consentement. Le cabinet d'avocats représentant les plaignants a confirmé hier que l'accord proposé avec les défendeurs devait encore être approuvé par la Cour suprême de la Nouvelle-Écosse. Aucune des allégations contenues dans la plainte n'a encore été examinée par un tribunal. La plainte initiale déposée en 2020, certifiée en 2024, alléguait que les radiologues Robert Miller et Sharon Clark avaient réalisé des examens par imagerie par résonance magnétique sur environ 60 membres de la Première Nation de Pictou Landing à leur insu et sans leur consentement. Ottawa a annoncé une aide de 6,9 millions de dollars pour aider les entreprises de l'Île-du-Prince-Édouard à faire face aux conséquences des droits de douane américains. Ces fonds bénéficieront à 17 entreprises et organisations différentes réparties sur toute l'île. La société PEI Bag, située à Central Bedeck, figure parmi les entreprises bénéficiaires et recevra environ 260 000 $. Cette entreprise emploie environ 65 personnes et fabrique des sacs destinés à contenir des produits tels que la farine, le sucre et les pommes de terre. Les nouvelles du sport dans quelques instants. Baseball, Michael Harris, le deuxième, a frappé un circuit de 3 points en première manche et les Braves d'Atlanta ont vaincu les Phillies de Philadelphie 6-2 lors du match décisif de leur série de premier tour de la Ligue nationale. Au hockey, Igor Shesterkin est devenu hier soir le premier gardien de l'histoire des Rangers de New York à marquer un but, menant les siens vers une victoire de 5-1 contre le Lightning de Tampa Bay. Parmi les autres matchs à l'affiche au hockey, Connor McDavid a récolté 5 points dans une éclatante victoire de 9-7 des Oilers d'Edmonton contre les Canucks de Vancouver hier soir à Vancouver. Au football dans la NFL, Cleveland l'a emporté 27-24 sur Pittsburgh. De CKRO, c'était vos...
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2: La La météo du côté d'Halifax. Pour terminer la journée, le ciel est généralement nuageux. On annonce des averses qui devraient débuter vers minuit. Hauteur prévue de 2 à 4 mm avec du vent à 20 km/h et des rafales à 40. Minimum 11 degrés. Pour demain samedi, on annonce une alternance de soleil et de nuages et un temps ensoleillé pour dimanche. Par contre, pour lundi, pour démarrer une nouvelle semaine, le temps sera nuageux et on attendra aussi des averses.
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5: Bon, je suis de retour tout le monde, et puis si vous écoutez à mon émission, là, vous savez que entre 16h et puis 17h, là, que j'en fais l'horoscope, là, genre. Donc, je vais commencer avec les 4 premiers signes. Donc, ces 4 premiers signes sont d'abord, sont le Verseau, les Poissons, le Bélier et le Taureau. Attends un peu, je suis en train d'ajuster mon micro. Bon. Arrête, reste là, toi. Bon, je l'ai vu. Donc, le Bélier et le Taureau. Donc, en commençant avec le... Verseau. Donc, quand que ça y vient à l'amour pour le Verseau, une conversation sincère peut permettre là, de clarifier là, une situation. Là, genre, si vous êtes célibataire, là, une rencontre là, pourrait naître là, dans un contexte inattendu. Là, genre. Et quand que ça y vient au travail là, pour le Verseau, là, votre originalité là, est un atout, là, mais évitez de vouloir tout faire là, à votre manière. Là. Un compromis peut vous en faire gagner du temps. Là. Et quand que ça y vient au argent là, pour le Verseau, là, prudence avec les dépenses impulsives. C'est une bonne journée pour revoir vos priorités là, financières. Là. Et quand que ça y vient à la bien-être, accordez-vous un peu de calme mental. Vous pourrez avoir besoin de décrocher des sollicitations extérieures. Là. Et votre conseil de jour, là, faites confiance à votre intuition, là, genre, tout en prenant le temps de vérifier les faits, avant de décider, là, genre. Et quand que ça y vient au poisson, là, genre... Quand que ça y vient à l'amour, l'émotion est un premier plan. Une discussion ouverte peut rapprocher les corps et disperser un malentendu. Célibataire, restez attentif à votre personne qui montre de l'intérêt de façon subtile, genre. Et quand ça y vient au travail, votre créativité et votre intuition vous aident à trouver une solution. Là où les autres voient une impasse, là. Évitez toutefois de vous désespérer. Là. Quand ça y vient à l'argent, là, genre, une journée favorable pour faire le point sur vos dépenses et éviter les achats décidés par l'humour et le bien-être pour le ça a été quoi les poissons là. Votre sensibilité là, est plus forte là, que d'habitude là, genre prenez du temps là, pour vous protéger et votre pour vous et protéger là, votre énergie et tout là. Petit conseil, là, écoutez votre intuition mais ne laissez pas vos émotions décider à votre place là. Quand que ça y vient à l'amour, vous pourrez ressentir un besoin de franchise là, et de clarté. Là. Imprimez ce que vous voulez sans chercher à imposer votre rythme. Quand que ça y vient au travail, là, genre, votre énergie vous pousse à prendre les devants. Là. Une initiative personnelle peut attirer l'attention à condition de rester à l'écoute des autres. Là. Quand que ça y vient à l'argent, là, genre, éviter les discussions financières prises sur le coup de tête. Prenez le temps de comparer avant de dépenser. Et quand que ça y vient au bien-être pour les béliers, vous avez beaucoup d'énergie, mais pensez à faire des pauses pour éviter la fatigue nerveuse, genre. Et votre petit conseil de jour, avancez avec détermination, mais laissez aussi une place à l'imprévu. Et l'horoscope du taureau, vous recherchez de la stabilité et de la sincérité. Une conversation calme pourrait renforcer une relation, genre. Célibataire, une personne pourrait se rapprocher progressivement, genre. Quand ça y vient au travail pour le taureau, votre persévérance porte ses fruits. Ne vous laissez pas déstabiliser par les changements de la dernière minute. Quand ça y vient au argent pour le bélier, bonne journée pour faire le point sur votre budget et privilégier les dépenses utiles. Évitez les achats impulsifs. Et de bien-être, votre rythme pourrait être un peu chargé. Accordez-vous un moment tranquille pour recharger vos batteries. Et votre conseil de jour pour le taureau, avancez à votre rythme. Ce qui est construit passement peut devenir durable. Donc, ça a été les signes du Verseau, Poisson, Bélier et Taureau qu'on avait juste fait. Donc, je serai de retour en pardon avec quatre autres signes. Merci beaucoup pour m'avoir écouté.

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3: Bon, c'est petit moi, Alex, et puis je suis de retour avec quatre autres singles. Commençons par le jumeau. Là. Donc, pour quand que ça y vient à l'amour pour le jumeau, là, une conversation sincère là, peut rapprocher les corps. Là. Si vous êtes célibataire, une rencontre intéressante là, pourrait naître d'un échange spontané. Là. Et quand que ça y vient au travail là, pour le jumeau, là, votre vivacité là, d'esprit est votre atout. Là. Évitez toutefois de vous disperser, là, concentrez-vous sur une priorité là, à la fois. Là. Et quand que ça y vient à l'argent, là, genre, prudence avec les achats impossibles. Là. Prenez le temps de comparer avant de décider. Là. Le bien-être pour les jumeaux. Là. Votre mental a besoin de souffler. Là. Une pause loin des écrans pourrait vous faire du bien. Là. Et votre conseil de jour là, pour les jumeaux, là, ne cherchez pas à tout contrôler. Laissez aussi une place à l'imprévu. Là. Et pour mon horoscope là, pour le cancer, là, quand que ça y vient à l'amour, la douceur et l'écoute sont favorisées. Là. Une discussion honnête pourrait permettre là, de clarifier une situation affective. Là. Et quand que ça y vient au travail, là, genre, faites confiance à votre intuition, là, tout en vérifiant là, les détails avant de vous engager. Là. Et quand que ça y vient à l'argent là, pour le cancer, là, une journée propice là, à la prudence et la planification plutôt qu'aux dépenses spontanées. Là, genre. Quand que ça y vient au bien-être, accordez-vous du temps là, pour vous. Là, votre énergie émotionnelle mérite autant émotionnelle, genre, autant d'attention que vous, vos obligations. Là. Et votre conseil de jour, là, écoutez votre intuition, mais ne laissez pas une inquiétude décéder à votre place. Là. Non, ça n'était pas. Non. Et l'horoscope pour le lion, d'abord mon signe. Quand que ça y vient à l'amour, votre chaleur naturelle attire l'attention. Là. En couple, un geste tendre là, peut rêver là, la complicité. Là. Célibataire, là, osez faire le premier pas. Là. Votre confiance peut vous aider à faire avancer un projet. Là. Venez, ça c'est pour le travail, pour le lion. Là. Veillez simplement à laisser la place aux idées des autres. Là. Et quand que ça y vient à l'argent pour le lion, alors mon signe, là, gardez la tête froide avant dépenses importantes. Une décision réfléchie sera plus satisfaisante là, qu'un achat sur un coup de tête. Là. Et quand que ça y vient au bien-être de genre, vous avez besoin de bouger et de vous changer les idées. Là. Une activité qui vous fait plaisir vous aidera à recharger vos batteries. Là. Et le conseil de jour là, pour le lien, là, c'est prier sans chercher à prouver quoi que ce soit votre... Oh, je vais avoir la misère à prononcer ça. Votre authenticité, là. Peut-être que je l'ai authenticité là, suffit. Là. Et quand que ça y vient à l'horoscope là, pour le vierge, là, genre. Donc, quand que ça y vient à l'amour là, pour le vierge, là, une atmosphère là, plus douce là, favorise les rapprochements. Là. En couple, exprimez là, ce que vous ressentez là, plutôt que tout analyser, là, genre. Célibataire, là, une personne pourrait vous surprendre. Genre. Votre sens de l'organisation vous permet de remettre de l'ordre dans une situation compliquée. Là. Ne cherchez toutefois à ne pas perfectionner à tout prix. Là. Et quand que ça y vient à l'argent, là, Bonne journée pour revoir votre budget et anticiper une dépense à venir après d'autres et votre allié. Là. Quand que ça y vient au bien-être, là, genre, votre esprit a besoin de calme. Accordez-vous, genre, un moment sans obligation pour retrouver votre équilibre. Et quand il va te conseiller de jour, tu n'as pas besoin d'être parfait pour être réussi. Là. Donc, on avait fait le jumeau, le cancer, le lion, le vierge, là, puis c'est de retour avec la balance, le scorpion, le sagittaire et la capricorne. Puis on écoute à Jason et Chantal Point Snowball, puis je serai de retour en pas long. Merci beaucoup pour m'avoir écouté.

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Bon, c'est moi, Alex, puis je suis de retour sur les ondes pour y faire les quatre derniers signes des horoscopes, là, des signes astrologiques. Là. Donc, on a comme, excuse-moi, on va commencer avec l'horoscope de la balance. Là. Une conversation sincère, là, genre, pour rapprocher les corps, là, genre. Évitez toutefois trop analyser les réactions de l'autre. Là. Donc, quand que ça y vient, on travaille là, du balance. Là. Une situation qui semblait bloquée peut commencer à se débloquer. Là. Avance avec diplomatie plutôt qu'en cherchant à tout contrôler. Là. Quand que ça y vient à l'argent là, pour la balance, là, jouer favorable genre pour recevoir ton budget là, et éviter une dépense impulsive. Là, genre. Et quand que ça y vient au bien-être du balance, là. Accorde-toi là, un peu de calme, là, ton équilibre émotionnel, là, genre, passe par des limites claires, là, genre. Fais confiance à ton intuition, mais donne-lui le temps de se confirmer. Là. Et quand que ça y vient à l'horoscope scorpion, là, une émotion profonde. Pourrait refaire surface. Exprime ce que tu ressens plutôt que de laisser les non-dits s'installer. Là. Quand que ça y vient au travail, là, genre, ton instinct peut t'aider à réparer une opportunité ou un détail que d'autres ne voient pas. Là. Reste toutefois discrète là, sur tes projets. Là. Et quand que ça y vient à l'argent là, du scorpion, prudence avec les décisions prises sur le coup de tête. Là. Une réflexion supplémentaire peut être utile. Bien-être, tu as besoin de décompresser et te libérer d'une tension accumulée, là, genre. Et le conseil de jour là, pour le scorpion ne cherche pas à tout maîtriser. Certaines choses se clarifient naturellement avec le temps, là, genre. Et quand que ça vient au horoscope du Sagittaire, là, une belle énergie favorise les échanges spontanés. Si tu es en couple, au moment de complicité peut ravir la flamme. Là. Célibataire, une rencontre inattendue pourrait éveiller ta curiosité, là, genre. Quoi que ça y vienne au travail là, pour le Sagittaire, ton enthousiasme est communicatif. Là. C'est une bonne journée pour présenter une idée, prendre une initiative là, ou sortir de la routine. Là. Garde de l'œil, excuse-moi, quand que ça y vienne à l'argent du Sagittaire, là, genre. Garde un œil sur les dépenses liées au plaisir ou aux sorties. Là. Ton envie de profiter pour y dépenser ton budget. Là. Et quand que ça y vient au bien-être du Sagittaire, là, bouger, sortir ou changer d'environnement là, te fera du bien. Là. Évite de rester enfermé dans tes pensées. Là. Conseil de jour, ose avancer, mais prendre le temps de regarder où tu mets les pieds. Là. Et notre dernier signe de la journée, c'est le Capricorne. Là. La stabilité est à l'honneur. Une discussion calme peut renforcer une relation existante. Célibataire, quelqu'un de sérieux pourrait attirer ton attention. Genre. Et quand que ça y vient au travail, ta rigueur porte ses fruits. Une tâche importante pourrait enfin avancer, condition de rester organisé et patient. Genre. Quand que ça y vient à l'argent, là. Bonne journée pour mettre de l'ordre dans tes finances ou penser à plus long terme. Évite les échecs simplement motivés par l'envie du moment. Là. Et quand que ça y vient au bien-être, tu peux avoir tendance à trop en faire. Là. Accordez-toi une vraie pause sans culpabiliser. Là. Et ton conseil de jour pour la Capricorne, tu n'as pas besoin d'aller vite pour aller loin. Là. Moi, je pense que ça, c'est un conseil pour tout le monde. Donc, j'ai Mante Moulin avec Lumière, Courte, qu'on va écouter, puis je serai de retour en prolongue. Merci pour m'avoir écouté.

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5: Bonjour, ici Jannick Noiron. Voici nos informations. À compter du 1er novembre, les gens de l'île du Prince-Édouard à faible revenu pourront présenter une demande d'aide dans le cadre du programme d'aide financière pour le chauffage domiciliaire de la province à n'importe quel centre d'accès d'île du Prince-Édouard, ce qui leur offrira un accès plus facile grâce à un plus grand nombre de points de service à la présentation de demandes en ligne et à des services en français. À l'heure actuelle, le programme est administré par l'Armée du Salut et financé par le gouvernement provincial. L'Armée du Salut continuera d'accepter les demandes jusqu'au 31 octobre. Le 1er novembre, Accès Île-du-Prince-Édouard commencera à administrer le programme et à traiter toutes les demandes. Les critères d'admissibilité et le montant de l'aide demeurent inchangés. Les ménages admissibles peuvent recevoir jusqu'à 1 200 $ par année civile. Selon les autorités américaines, un camion transportant des marchandises à destination de l'île isolée de Campobello a été bloqué à la frontière car sa cargaison comprenait un millier de bouteilles d'alcool. La seule voie d'accès terrestre à l'île nécessite un trajet de 80 km à travers le territoire américain pour rejoindre un pont situé à Lubeck, dans le Maine. L'entrée aux États-Unis a été refusée mardi au camion, qui transportait également du courrier, du lait et des spiritueux, le jour même où entraient en vigueur les interdictions américaines d'importation d'alcool canadien. Le service des douanes et de la protection des frontières des États-Unis indique que l'alcool canadien n'est plus autorisé à transiter par le pays. Des membres d'une Première Nation de Nouvelle-Écosse ont conclu un accord dans le cadre d'un recours collectif après avoir prétendument subi des examens d'IRM sans leur consentement. Le cabinet d'avocats qui mène la procédure contre deux médecins d'Halifax précise que cet accord doit encore être homologué par le tribunal. La poursuite intentée en 2020 alléguait que les médecins avaient réalisé des examens d'imagerie sur 60 membres de la Première Nation de Pictou Landing, alors que ces derniers pensaient participer à un projet de recherche en 2017. Selon la plainte, ils ont également été soumis à des examens secrets du foie dans le cadre d'un projet dont ils n'avaient pas été informés. Ottawa a annoncé une aide de 6,9 millions de $ pour aider les entreprises de l'île du Prince-Édouard à faire face aux conséquences des droits de douane américains. Ces fonds bénéficieront à 17 entreprises et organisations différentes réparties sur toute l'île. La société PI Bag, située à Central Bedeck, figure parmi les entreprises bénéficiaires et recevra environ 260 000 $. Cette entreprise emploie environ 65 personnes et fabrique des sacs destinés à contenir des produits tels que la farine, le sucre et les pommes de terre. Le rapport annuel de l'Université Memorial présenté au gouvernement de Terre-Neuve et Labrador indique que davantage de femmes que d'hommes s'y inscrivent. Le rapport de l'établissement pour l'exercice 2025-2026 fait état de près de 7 200 femmes inscrites à des programmes de premier, deuxième et troisième cycle cette année-là. Ce chiffre est à comparer aux quelque 5 480 hommes inscrits, soit un quart d'environ 27 %. En revanche, le corps professoral de l'université compte une majorité d'hommes, avec 746 hommes contre 647 femmes. Demain marque la journée des cadets en Nouvelle-Écosse. Des responsables locaux des cadets de l'armée de terre, de la marine et de l'aviation se joindront au ministre provincial responsable des relations avec les forces armées pour une cérémonie à l'Assemblée législative de la province. D'autres activités auront lieu à Truro et à Sydney. La cérémonie à l'Assemblée législative comprendra une levée du drapeau ainsi que la lecture de la loi sur la journée des cadets de la Ligue navale, de l'armée de terre, de l'aviation et de la marine. La Nouvelle-Écosse compte 75 unités de cadets regroupant environ 3 000 jeunes. Au sport au hockey féminin, la Ligue professionnelle de hockey a profité du dévoilement de son calendrier ce matin pour annoncer qu'elle augmente le nombre d'équipes qui participeront aux séries éliminatoires. En Formule 1, Max Verstappen et Charles Leclerc ont dominé les deux essais libres du Grand Prix de Bahreïn, qui se tient exceptionnellement en Malaisie. Au football, le quart Marcus Mariota obtiendra un deuxième départ consécutif aux commandes de l'attaque des Commanders de Washington en relève à Jaden Daniels dimanche quand l'équipe affrontera les Colts d'Indianapolis. Voilà ce qui complète.
1: La météo du côté d'Halifax. Pour terminer la journée, le ciel est généralement nuageux. On annonce des averses qui devraient débuter vers minuit. Hauteur prévue de 2 à 4 mm avec du vent à 20 km/h et des rafales à 40. Minimum 11 degrés. Pour demain samedi, on annonce une alternance de soleil et de nuages et un temps ensoleillé pour dimanche. Par contre, pour lundi, pour démarrer une nouvelle semaine, le temps sera nuageux et on attendra aussi des averses.
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6: Bon, c'est effectivement Alex qui est de retour sur les ondes pour ce qui concerne le trafic, la circulation en ville. Il n'y a pas de fermeture, puis ça a l'air pas comme il y a des rues qui sont débordées et que le trafic est en train de flouer assez. Là. Donc, il y a ça, puis vu que c'est vendredi, je pense que je vais m'en acheter des sushis en allant chez moi. Là. Moi, j'aime beaucoup ça, le sushi, là, mais je suis un gars du campagne, là, donc c'est ça, il n'y a pas trop de restaurants. Il y a comme un Tim Hortons, un Subway, puis deux endroits, deux casse-croûtes, puis le restaurant chinois, là. Mais tu sais, pas de sushi, puis je m'en rappelle, j'avais un ami qui vivait à Coal Harbour, mais qui a été originaire de Toronto et qui était d'origine italienne. Là. Donc, elle a grandi avec beaucoup plus de diversité. Des personnes qui. Moi, c'est quoi la diversité? Je pense que j'ai bien dit ça, là, genre, que moi. Là. Donc. C'est ça, là. Donc elle a mangé de la bouffe venant d'autres, beaucoup plus d'autres cultures et ça que moi. Là. Puis je m'en rappelle, j'ai été chez elle, puis ça a été pas la première fois que j'avais assis de sushi, là, mais ça a été peut-être le deuxième, troisième fois. Là, puis elle m'a donné des baguettes, là, puis vraiment que je savais pas comment y manger avec. Là. Mais je dirais que je suis devenu pro avec des baguettes. Je suis très bon avec des baguettes. Puis, je m'en rappelle, j'étais quelque part dans un endroit de sushi. Puis, ils ont comme des baguettes avec pour les enfants et tout. Puis, comme il y a un truc qui les connecte là, en haut, normalement, c'est comme un animal ou comme un personnage d'une émission de télé qu'eux autres y écoutent. Là. Pour les apprendre là, à manger avec des baguettes. Là. Puis c'est ça que moi, j'aurais dû avoir eu la journée où que j'étais là en train de manger des baguettes, manger du sushi avec mes amis. Puis vraiment que j'avais l'air d'un gars de campagne. Là. J'avais dit à elle, on n'a pas ces genres d'affaires à Jessica Cook. Là. Donc, avec ça, je suis encore en train de regarder sur le site web du circulation, le trafic, le site web du 511 ici de la Nouvelle-Écosse. Puis, ça a l'air pas qu'il y a vraiment des fermetures. Là. Je vais garder un autre site web, voir s'il y a des ralentissements là, et tout. Là. Papa, c'est où? Tant peu, beau papa. Non, ça a l'air que les choses vont bien. Il n'y a pas d'accident ou rien. Là, donc, vraiment que c'est bien. Là. Donc, je vous laisse avec Zaz, puis je serai de retour en pas long.

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2: Bon, c'est Petit Moi, puis je suis de retour sur les ondes. On est vendredi le 2 octobre 2026. Puis comme j'avais dit, ça a l'air pas comme il y a des fermetures, des ralentissements là, ou des accidents sur la route, selon les sites web de Halifax Traffic et Nouvelle-Écosse 511. Là. On est vendredi, donc j'imagine qu'il y en a qui vont faire la fête, qui font la partie, là. Moi, je vais avoir là, quelques bières là, dans mon garage là, avec mes amis. Là. Donc, je sais que j'avais parlé de ça à l'émission avant, là, mais pour vous, qui c'est soit la première fois que vous m'écoutez là, ou que vous n'avez pas entendu là, moi en train de parler de mon garage et tout, là, c'est un garage isolé avec le chauffage électrique, là, puis l'air climatisé, là, puis avec... des vents, deux chaises, là, puis deux chaises confortables, tu sais, puis un télé et tout. Là. Puis j'ai quelques potes, quelques amis qui vont venir là, pour en boire et tout. Et on va passer une belle soirée entre nous autres. Là. C'est comme j'avais dit, c'est souvent moi qui organise les soirées et tout avec mes amis. Moi, je suis cette personne dans le groupe d'amis là, qui fait beaucoup d'efforts là, à organiser des soirées et tout. Là. Donc... J'imagine qu'il y a certains parmi vous qui vont aller dans les bars, des soirées et tout. Là. Mais j'imagine qu'il y en a qui aiment juste se relaxer. Là. Puis c'est ça que moi, je vais y faire aussi. Là. J'ai quelques trucs que je dois faire cette fin de semaine. J'avais dit la fin de semaine passée que j'allais faire le ménage de ma chambre puis mon auto. Là. Je ne l'ai pas fait. Là. Donc, espérons que je vais avoir la motivation à y faire ça cette fin de semaine. Là. Puis, oui, c'est ça, je garde encore les sites web de trafic, là, puis il n'y a rien qui disent non, non, non, pas d'alerte, là, il n'y a pas de rien, là. Excuse-moi, papa, tout est beau, tout est beau. Puis, avec ça, je vous laisse avec François Lachance et Vertige. Tige, là, et je serai de retour en pas longue. Merci pour m'avoir écouté. Là.

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3: Donc, comme j'avais parlé un peu de tantôt, là, j'ai un chien qui s'appelle Winnie, un golden, elle a 10 ans. Là. Puis vraiment, c'est mon bébé Winnie. Là. Puis je vais la voir après le travail, elle est toujours très heureuse de me voir. Tu sais, elle va être sur le divan, là, puis son cœur va commencer à aller, là, mais elle va pas se lever là, du divan. Là. Moi, il faut que moi, j'y vais à elle pour la flatter et tout. Là. Mais elle est juste très paresseuse. Elle est une vieille fille aussi, là, donc c'est peut-être pour ça. Là, puis c'est ça. Là, puis moi, je la marche à chaque matin avant d'y aller au travail. Là, donc je me lève un peu de bonne heure. Là, pour elle, pour que je puisse la promener avant que je m'en vais au travail. Là. Mais elle n'est pas toute seule pendant la journée. Ma maman est avec elle. On est le genre de personne que vraiment, le chien, là, c'est comme un membre de famille. C'est vraiment c'est notre bébé. Là. Puis c'est comme ça qu'on la traite. Là. Puis c'est ça. Là. Donc je suis ravi de l'avoir après le travail et tout. Là. Donc, mon Winnie. Winnie a 10 ans, donc je l'avais eu 10 ans au passé. Elle avait 10 semaines, là, puis on l'avait eu de l'île de Prince-Édouard, puis elle avait l'air comme un petit ours polaire. Là. Donc, elle est un golden retriever très, très plus blanc, là, comme elle n'est pas un golden qui est très foncé, là, comme elle est très genre très blanc, très comme ça, là, puis. Où est-ce que je m'en allais avec ça? Là? Mais c'est ça. Mon Winnie, c'est mon bébé, puis je l'aime beaucoup. Là. Puis je vais regarder le site web, voir s'il y a des changements avec la circulation là, et le trafic et tout. Là. Et ça a l'air pas comme il y a il y a aucun accident, aucun ralentissement, tout va bien jusqu'à présent. Moi, j'espère que ça va rester comme ça. Là. Je sais que j'avais parlé de ça aussi, là, mais moi, je quitte ici vers 6h30. Puis jamais que je suis pris en trafic, en circulation, en allant chez moi, là, toucher du bois. Puis c'est ça, souvent, des fois, c'est pas nécessairement la circulation, là, mais c'est la construction. Là, mais je sais que, tu sais, on est rendu au mois d'octobre, tu sais. Puis la construction dans la rue, ça tire vers sa fin. Là. Il y a moins de ça. Là. Donc, avec ça, hein, je vous laisse avec Laurence Saint. Je peux pas voir tout son nom. Là, avec sa chanson de Ciao Bye. Là, puis je serai de retour en padong. Merci pour m'avoir écouté. Là.

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1: The Price is Right. 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
1: Bon, c'est petit moi, Alex, qui est de retour sur les ondes pour vous dire un petit au revoir. Donc aujourd'hui, on avait parlé de mon chien Winnie, on avait parlé du sushi, on avait parlé de l'humour dans une situation francophone minoritaire. Puis on avait parlé de beaucoup de choses. J'ai parlé du circulation, j'ai parlé des horoscopes, puis tout. Puis je voulais juste faire un petit rappel de... 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Merci beaucoup pour m'avoir écouté. Je serai de retour lundi à 15h. Merci pour m'avoir écouté.

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3: Bonjour, ici Jannick Doiron. Voici nos informations. À compter du 1er novembre, les gens de l'île du Prince-Édouard à faible revenu pourront présenter une demande d'aide dans le cadre du programme d'aide financière pour le chauffage domiciliaire de la province à n'importe quel centre d'accès d'île du Prince-Édouard, ce qui leur offrira un accès plus facile grâce à un plus grand nombre de points de service à la présentation de demandes en ligne et à des services en français. À l'heure actuelle, le programme est administré par l'Armée du Salut et financé par le gouvernement provincial. L'Armée du Salut continuera d'accepter les demandes jusqu'au 31 octobre. Le 1er novembre, Accès Île-du-Prince-Édouard commencera à administrer le programme et à traiter toutes les demandes. Les critères d'admissibilité et le montant de l'aide demeurent inchangés. Les ménages admissibles peuvent recevoir jusqu'à 1 200 $ par année civile. Selon les autorités américaines, un camion transportant des marchandises à destination de l'île isolée de Campobello a été bloqué à la frontière car sa cargaison comprenait un millier de bouteilles d'alcool. La seule voie d'accès terrestre à l'île nécessite un trajet de 80 km à travers le territoire américain pour rejoindre un pont situé à Lubeck, dans le Maine. L'entrée aux États-Unis a été refusée mardi au camion qui transportait également du courrier, du lait et des spiritueux. Le jour même où entraient en vigueur les interdictions américaines d'importation d'alcool canadien. Le service des douanes et de la protection des frontières des États-Unis indique que l'alcool canadien n'est plus autorisé à transiter par le pays. Des membres d'une Première Nation de Nouvelle-Écosse ont conclu un accord dans le cadre d'un recours collectif après avoir prétendument subi des examens d'IRM sans leur consentement. Le cabinet d'avocats qui mène la procédure contre deux médecins d'Halifax précise que cet accord doit encore être homologué par le tribunal. La poursuite intentée en 2020 alléguait que les médecins avaient réalisé des examens d'imagerie sur 60 membres de la Première Nation de Pictou Landing, alors que ces derniers pensaient participer à un projet de recherche en 2017. Selon la plainte, ils ont également été soumis à des examens secrets du foie dans le cadre d'un projet dont ils n'avaient pas été informés. Ottawa a annoncé une aide de 6,9 millions de $ pour aider les entreprises de l'île du Prince-Édouard à faire face aux conséquences des droits de douane américains. Ces fonds bénéficieront à 17 entreprises et organisations différentes réparties sur toute l'île. La société PI Bag, située à Central Bedeck, figure parmi les entreprises bénéficiaires et recevra environ 260 000 $. Cette entreprise emploie environ 65 personnes et fabrique des sacs destinés à contenir des produits tels que la farine, le sucre et les pommes de terre. Le rapport annuel de l'Université Memorial présenté au gouvernement de Terre-Neuve et Labrador indique que davantage de femmes que d'hommes s'y inscrivent. Le rapport de l'établissement pour l'exercice 2025-2026 fait état de près de 7 200 femmes inscrites à des programmes de premier, deuxième et troisième cycle cette année-là. Ce chiffre est à comparer aux quelque 5 480 hommes inscrits, soit un quart d'environ 27 %. En revanche, le corps professoral de l'université compte une majorité d'hommes, avec 746 hommes contre 647 femmes. Demain marque la journée des cadets en Nouvelle-Écosse. Des responsables locaux, des cadets de l'armée de terre, de la marine et de l'aviation se joindront au ministre provincial responsable des relations avec les forces armées pour une cérémonie à l'Assemblée législative de la province. D'autres activités auront lieu à Truro et à Sydney. La cérémonie à l'Assemblée législative comprendra une levée du drapeau ainsi que la lecture de la loi sur la journée des cadets de la Ligue navale, de l'armée de terre, de l'aviation et de la marine. La Nouvelle-Écosse compte 75 unités de cadets, regroupant environ 3 000 jeunes. Au sport au hockey féminin, la Ligue professionnelle de hockey a profité du dévoilement de son calendrier ce matin pour annoncer qu'elle augmente le nombre d'équipes qui participeront aux séries éliminatoires. En Formule 1, Max Verstappen et Charles Leclerc ont dominé les deux essais libres du Grand Prix de Bahreïn, qui se tient exceptionnellement en Malaisie. Au football, le quart Marcus Mariota obtiendra un deuxième départ consécutif aux commandes de l'attaque des Commanders de Washington en relève à Jaden Daniels dimanche quand l'équipe affrontera les Colts d'Indianapolis. Voilà ce qui complète.
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0: La météo du côté d'Halifax. Pour terminer la journée, le ciel est généralement nuageux. On annonce des averses qui devraient débuter vers minuit. Hauteur prévue de 2 à 4 mm avec du vent à 20 km/h et des rafales à 40. Minimum 11 degrés. Pour demain samedi, on annonce une alternance de soleil et de nuages et un temps ensoleillé pour dimanche. Par contre, pour lundi, pour démarrer une nouvelle semaine, le temps sera nuageux et on attendra aussi des averses.
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4: Aujourd'hui, c'est un événement un petit peu spécial. C'est l'Alliance Pense, c'est la deuxième saison qui commence. Et puis, on va entamer cette deuxième saison avec une soirée sous le thème de l'information au temps de la désinformation. Vous l'avez vu, c'est pour ça que vous êtes là. On a un certain nombre d'invités qu'on va vous présenter effectivement tout à l'heure. Écoutez, j'ai envie de vous dire qu'on va commencer tout d'abord avec Mélanie Kahneman. Elle est responsable de la programmation culturelle de l'Alliance française. Puis, elle va nous dire quelques mots.
5: Merci beaucoup Laurent, bonsoir à toutes et à tous, à vous qui êtes à l'Alliance ce soir, et bonjour, bonsoir aux personnes qui nous écoutent sur les ondes aujourd'hui, car oui, le débat d'aujourd'hui est actuellement enregistré depuis l'Alliance française à Halifax, et il sera très prochainement rediffusé par le groupe C-Média, représenté par Laurent ce soir. Donc je suis Mélanie et je m'occupe de la programmation culturelle ici à l'Alliance française à Halifax. Et je suis ravie de vous accueillir tous ici au nom de notre association pour une nouvelle rencontre de l'Alliance Pense intitulée « L'information au temps de la désinformation ». J'aimerais souligner que nous sommes réunis ici à Chipuktuk, dans le district de Chibenacadik, l'un des 7 districts de Mi'kma'ki qui, depuis des temps immémoriaux, est le territoire ancestral non cédé de la nation Mi'kmaq. Ce territoire est régi par des traités de paix et d'amitié. Nous reconnaissons que nous sommes toutes et tous des peuples signataires de traités et que nous avons ainsi des responsabilités les uns envers les autres et envers cette terre. En tant qu'association, nous faisons continuellement l'effort de nous engager sincèrement et fermement et de faire avancer le travail de vérité, de réconciliation et d'équité. L'Alliance française à Halifax tient à honorer les traditions et les enseignements qui ont été transmis depuis des temps ancestraux par la nation Mi'kmaq. En tant que membre du personnel administratif et pédagogique, membre et public de l'Alliance, nous sommes reconnaissants de pouvoir vivre, travailler et apprendre et nous engager dans des activités communautaires en Mi'kma'ki. Ce soir, nous avons l'honneur de recevoir le consul général de France dans les provinces atlantiques, M. Bertrand Carey. Merci d'être avec nous ce soir. Le débat que nous nous apprêtons à entendre est organisé en collaboration avec le Consulat général de France dans les provinces atlantiques, le groupe C-Média, la société de presse acadienne, maison d'édition du Courrier de la Nouvelle-Écosse et Radio-Canada. Le format est soutenu par l'Office des affaires acadiennes et de la francophonie. Notons que durant ce débat, nous ferons la distinction entre communication et journalisme. Le journalisme est une forme de communication, mais toutes les communications ne sont pas du journalisme. Pour traiter ce vaste sujet des médias, de l'information et de la désinformation, nous serons accompagnés de 3 intervenants. À ma gauche, Bruce Marchetti, l'attaché de presse et de communication au Consulat général de France dans les provinces atlantiques. Plus loin, à ma gauche, Sébastien Thériault, le premier chef de l'information et de la programmation chez Radio-Canada pour la Nouvelle-Écosse, l'île du Prince-Édouard et Terre-Neuve et Labrador. Ensuite, sur la droite, pour le public, Nicolas Jean, le directeur général de la société de presse acadienne, maison d'édition du Courrier de la Nouvelle-Écosse. Et nous aurons à la modération Laurent Delavenne, le directeur général du groupe C-Média. Je vous remercie très sincèrement pour votre participation ce soir. L'événement d'aujourd'hui se scinde en 2 parties. La première partie sera dédiée au débat à 4 voix nourries par Bruce Marchetti, Nicolas Jean, Sébastien Thériault et Laurent Delavenne. L'objectif: repartir d'ici avec une trousse à outils mentale et avoir des éléments clés en main pour s'informer de manière éclairée. La discussion mettra également en lumière des exemples concrets et locaux. Au cours du débat, nous entendrons une 5e voix, celle de Vanessa D'Alençon, la chargée de mission veille et stratégie pour l'Amérique du Nord auprès de l'ambassade de France aux États-Unis. Madame D'Alençon nous fera l'honneur de récapituler la stratégie de veille et de communication de la France en Amérique du Nord. À l'issue du débat, Monsieur le Consul Général nous adressera quelques mots et lancera le temps de questions-réponses. Vous, membres du public, êtes également invités à participer à ce temps de questions-réponses. Un micro vous sera alors donné au moment de vous exprimer pour la bonne captation de vos questions. Sans plus attendre, je laisse maintenant la parole à nos panélistes.
4: Merci beaucoup, Mélanie. Écoutez, ça me fait une nouvelle fois super plaisir de vous avoir. Puis on a un beau plateau, vous l'avez entendu. Hein, on a vraiment des vrais pros de l'information qui sont avec nous ce soir. Moi, j'avais envie de commencer un peu cette réunion par casser en fait le système de la réunion. Je pense que ça me fait plaisir. En fait, je voulais juste commencer parce que vous, comme nous, vous entendez régulièrement dans la presse, dans les journaux, sur les radios, certains mots de vocabulaire. Puis ces mots de vocabulaire, on les entend, on a l'impression de les connaître, puis on les connaît pas. Puis je voulais commencer avec nos invités ce soir pour démystifier un petit peu ces thèmes-là. Juste rapidement, succinctement, on n'est pas sur un débat par rapport à cela. Si je vous dis médias publics et médias d'État, Sébastien, si tu veux prendre la parole.
6: Oui, absolument. Je pense que c'est important, effectivement, de faire la différence entre les deux. Et parce que j'entends parfois de la confusion, j'entends même sur nos ondes, parfois. Un média public, les médias publics et les médias d'État ont un seul point commun, c'est-à-dire ils sont financés par de l'argent public. Un média public a une totale liberté éditoriale. Un média d'État a le mandat, pour mandat ou pour mission, de retransmettre une information conforme à l'agenda du régime en place. On n'est pas dans ça. Dans nos démocraties occidentales, les grands médias publics comme Radio-Canada, CBC, comme la BBC en Angleterre, comme le regroupement des... je ne me rappelle plus du nom en France, de l'audiovisuel, en tout cas le regroupement des médias de France Télévisions, Radio France et tout ça... c'est vrai pour la NHK au Japon, il y en a beaucoup à travers le monde. Donc, ces médias, nous sommes des médias publics et oui, nous sommes financés en tout ou en partie par de l'argent public, mais nous avons une totale liberté éditoriale et nous n'avons aucun dictat par rapport à nos contenus. Là.
4: Merci Sébastien. Autre mot comme ça qu'on entend régulièrement, c'est le fameux projet de la loi C-18. Vous en avez entendu parler, c'est ce qui régit un petit peu tous les médias sociaux, puis notamment Facebook et Meta. Mm-hmm. Nicolas, si tu veux.
7: Moi, j'ai envie juste à main levée, si on dit C18, est-ce que vous savez exactement ce que c'est la loi C18? Voilà. Ça, tu vois, ça, c'est pour moi un des symptômes que l'on vit. La loi C18, c'est expliquer ça en une phrase.
4: En deux, si
7: ce qu'on appelle les géants du web, qu'on appelle les GAFAM, Google, Amazon, Facebook, etc., vous savez, sont nés il y a quelques décennies maintenant. Ils ont pris énormément de parts de marché. Aujourd'hui, les revenus publicitaires sont détenus, les parts de marché détenues à 89% par ces géants du web au Canada. Il faut le savoir. C'est une grosse donnée, c'est des chiffres de 2024. Je pense que ça a augmenté là, avec l'IA. Donc, ce qui s'est passé, c'est que la plupart des salles de nouvelles à travers le pays ont perdu énormément de revenus publicitaires, ce qui s'est concrétisé par des médias qui ont fermé, 642 entre 2008 et 2024, c'est un chiffre, et des journalistes qui ont disparu beaucoup, dans beaucoup de salles de nouvelles. Et du coup, le gouvernement, comme ça avait été fait en Australie quelques années avant, a dit « on va essayer de rétablir cet équilibre en demandant aux géants du web de donner une partie de leurs profits aux médias pour permettre aux salles de nouvelles de continuer à exister. Google a dit « Ok, on va le faire ». Donc Google donne de l'argent. Par contre, d'autres plateformes comme Meta, qui détiennent Facebook et Instagram, qui sont les deux plateformes principales sur lesquelles les Canadiens vont chercher leurs nouvelles, 53% d'entre eux, a dit « Bah non, très bien, vous faites ça, nous on n'est pas prêts à payer, on enlève le contenu de nouvelles sur Facebook » et Instagram, ce qui fait que depuis 2023, et beaucoup d'entre vous ne le savent pas en fait, il n'y a plus de nouvelles sur Facebook et Instagram. Si moi, demain, Courrier de la Nouvelle Écosse, j'essaye de publier quelque chose, je ne peux plus le faire, ils m'ont coupé ma page. Et si j'essaye de trouver une autre forme pour me revenir, ils vont réussir à trouver un moyen de le faire, on a déjà essayé. Donc C18, c'est ça.
4: Et c'est aussi quelque chose qui touche le consulat de France aussi. Mmh.
8: Oui, juste un mot rapidement. Effectivement, nous, dans une volonté de transmettre de l'information au public, aux usagers, on a besoin de relais comme les médias et on a besoin de ces plateformes, ces réseaux sociaux pour partager du contenu. Donc, par exemple, on fait une entrevue radio, on va parler d'un sujet qui nous touche tous, ou un sujet d'actualité ou une information importante à faire passer. Oui, on a besoin de le publier sur les réseaux sociaux pour que le public en soit informé. Malheureusement, nous, en tant qu'institution, on est automatiquement censuré et bridé. Donc, je vais mettre le nom Radio-Canada sur une publication ou le Courrier de la Nouvelle-Écosse ou ses médias, ma publication a peu de chances d'être visible. Elle est automatiquement censurée. Donc ça aussi, ça nous touche. Et c'est une petite nuance par rapport au reste du réseau diplomatique dans le monde. On a, nous, cette problématique au Canada. Oui.
7: Et si je peux me permettre de rajouter, c'est important, on est quand même le seul pays état de droit démocratique au monde à qui ça arrive. Donc, vous êtes le seul endroit où vous ne pouvez pas avoir de nouvelles sur Facebook et Instagram. Mmh. C'est le Canada.
4: Yeah. Et puis justement, il y a d'autres mots qui résonnent aussi régulièrement dans l'actualité, puis que vous avez peut-être entendu vos jeunes ou vos responsables de la communication en parler. Les fameux mots, les bots, et puis les algorithmes. Est-ce que l'un d'entre vous veut juste expliquer rapidement ce que c'est, puis ce que ça engendre?
6: Ben, les algorithmes, c'est une méthodologie par laquelle les médias sociaux choisissent des informations et les diffusent en fonction de qu'est-ce que vous êtes habitué de consommer. Et donc, ça vous amène des choses, ça peut vous amener des choses qui restent dans un certain écosystème autour de vous. Et c'est l'algorithme qui décide qu'est-ce que vous consommez essentiellement. Exactement. C'est ça le principal problème. C'est que l'algorithme décide pour vous qu'est-ce qui sera intéressant pour vous aujourd'hui.
7: Ouais. Il décide pour vous, puis si je peux rajouter quelque chose, il a tendance dans une société polarisée à renforcer les chambres d'écho. C'est-à-dire Exactement. Que si j'ai décidé que Mark Carney faisait pas bien son job, bon, bah, je vais voir que des contenus qui disent que Mark Carney ne fait pas bien son job. Puis pour revenir aux bots, les bots, ce sont des robots, on va les appeler comme ça pour vulgariser, en ligne, qui, d'une certaine façon, jouent le rôle d'un humain, c'est-à-dire qu'ils peuvent interagir, ils peuvent créer des commentaires, avoir même leur propre page, qui sont très faciles à réaliser aujourd'hui avec du deepfake, puis avec du vol d'images. Et sachez qu'il y a quelques semaines, le nombre de bots sur Internet a dépassé le nombre d'humains sur Internet. C'est-à-dire qu'il y a plus de robots actuellement qui génèrent du contenu ou qui interagissent avec du contenu qu'il n'y a d'humains sur Internet globalement, là, dans le monde entier.
4: On n'est pas là pour vous faire peur. Hein. Mais juste pour vous dire, puis je vais arriver sur un chiffre, puis on aura fini cette micro-introduction. Je vous remercie beaucoup pour vos réponses. 47% des Canadiens aujourd'hui disent qu'il est devenu de plus en plus difficile de distinguer le vrai du faux au niveau des nouvelles. Un Canadien sur deux. Okay. Donc, merci pour cette introduction, merci pour ces bons mots. On va se lancer dans notre débat, puis dans notre soirée. Je voulais que mes invités nous expriment un petit peu en quelques mots ce qu'ils font dans leurs différentes structures, les uns et les autres, pour que les informations, que ce soit la presse, que ce soit la radio, la télévision, que ce soit le consulat, comment ils travaillent pour que leurs informations soient diffusées correctement auprès du public, avec tout ce qu'on sait de ces fameux bots, algorithmes et tout ce qui va bien. S'il y en a un de vous qui veut commencer, vous battez pas.
7: Okay. Je peux y aller. Je peux y aller beaucoup de choses, mais très synthétiquement, ce qui est un enjeu actuellement, c'est la question de la découvrabilité. C'est à parler des algorithmes. Comment est-ce qu'on s'assure qu'un contenu se rend à nos lecteurs? C'est très compliqué. Ça, c'est la première chose. Mais ce que je pourrais dire, peut-être en guise d'introduction, c'est qu'on parle de désinformation, mais je crois qu'on a besoin dans notre société de redéfinir un petit peu ce qu'est l'information. Nous, c'est un des plus grands constats au courrier. Une chose qu'on a faite, par exemple, il y a 2 ans, c'est qu'on est devenu membre d'un réseau national qui s'appelle le Trust Project, qui donne une certification qui nous contraint de labelliser, de définir chaque contenu que l'on publie. Parce qu'on s'est rendu compte qu'un enseignant du CSAP, un académicien de l'Université Sainte-Anne, nous posait la question, vous pourriez me dire, c'est quoi la différence entre de l'opinion et une nouvelle? Et on se disait, oh boy, si quelqu'un comme ça dans la communauté qui est censé être dans la connaissance... n'arrive déjà plus à faire la différence entre de l'opinion et de la nouvelle. On a un travail éducatif et pédagogique à faire. Donc ça, c'est quelque chose que l'on a fait, par exemple, et qu'on continue de faire par des ateliers dans les écoles, différentes choses. Radio-Canada le fait aussi, on le fait quasiment tous. On a un rôle éducatif parce que je crois qu'on a tellement été nourris d'une diversité de sources d'informations, influenceurs, médias sociaux, etc., qu'on a un peu perdu le repère de ce qu'est une nouvelle objective à qui on peut accorder de la fiabilité et de la confiance. Donc, c'est ça. Ça, c'est ma petite introduction. Redéfinir la notion d'information. Puis peut-être, je ne te vole pas la statistique, je suis sûr que tu vas en parler, mais on a trouvé la même statistique avec Sébastien. Dans les années 90, c'est un chiffre pour le Québec, mais on peut pas mal extrapoler au Canada, vous aviez deux personnels de communication pour un journaliste. C'était à peu près le ratio. En 2026, au Canada, c'est 19 pour 1. Ce qui veut dire qu'on a eu une croissance exponentielle des gens qui travaillent dans le domaine de la communication et de moins en moins de journalistes. Donc, la grosse question qui se pose, puis ça, c'est une question d'introduction et qui pourrait être une question d'ouverture, c'est on a de l'information, beaucoup d'informations. A-t-on assez de journalistes qualifiés, formés pour vérifier ces informations, établir un semblant de vérité et rétablir ce que sont les faits?
6: Essayer de trouver la vérité dans tout ça, ou en tout cas, essayer de trouver des faits. Absolument, moi, c'est un chiffre qui m'a marqué, vraiment. Pour résumer simplement, on peut dire que pour une personne qui essaie de comprendre et qui cherche des réponses, bien, il y en a 19 qui essaient de contrôler le narratif et qui essaient de contrôler le message. Pas toujours de mauvaise foi, mais quand même, ça reste... Il y a du travail à faire à ce niveau-là, définitivement. Chez nous, à Radio-Canada, bien évidemment, nous, on est un média public, on est un service public aussi. On a la chance d'avoir quand même une structure assez solide et assez développée pour essayer d'être un rempart et d'essayer de garder cette étiquette de confiance. Environ 71% des francophones au Canada considèrent Radio-Canada comme une source d'information fiable, digne de confiance. Ça ne se fait pas du jour au lendemain. C'est quelque chose qui s'est construit depuis 90 ans presque maintenant. Donc, c'est quelque chose qui se construit un morceau à la fois. C'est quelque chose qu'on protège... de façon très, très... On est très protecteur de cette crédibilité-là. Et ça se fait comment au quotidien? Mais ça se fait par des règles strictes. C'est les normes et pratiques journalistiques. Tous les médias en ont. Vous avez un code de déontologie au Courrier de la Nouvelle-Écosse. Tous les grands médias dans le monde en ont. À Radio-Canada, on les appelle nos normes et pratiques journalistiques qui reposent sur 5 grands principes: l'exactitude, l'équilibre, l'équité, l'impartialité, l'intégrité. Les normes et pratiques, c'est un document de quelques centaines de pages, mais les 5 grands principes sont ceux-là. L'exactitude, on s'assure qu'on vous amène des faits et qu'on cherche la vérité dans l'intérêt public. L'équilibre, on s'assure d'avoir un équilibre des points de vue dans notre contenu. L'équité, on traite nos intervenants de façon équitable et dans le respect. L'impartialité, va sans dire, on ne prend pas position. Nicolas parlait d'opinion, la différence entre l'opinion et le journalisme. À Radio-Canada, les journalistes ne font pas d'opinion. Quand vous entendez des opinions à Radio-Canada, ce sont des chroniqueurs externes. Mais il n'y a aucun journaliste à Radio-Canada qui fait de l'opinion. C'est pas notre truc. Et donc, ça nous aide. L'intégrité, bien sûr, on se place à l'abri des conflits d'intérêts et on garde notre intégrité morale, bien sûr. Les contenus qu'on diffuse sont généralement envoyés par un affectateur le matin. Nos journalistes y travaillent. C'est pas un travail solitaire, être journaliste. Il y a des affectateurs, il y a des pupitres, il y a des secrétaires de rédaction, il y a des chefs de contenu comme moi. Mais quand je vous parlais d'indépendance tantôt, non seulement, ça fait 15 ans que je suis en situation d'autorité éditoriale à différents niveaux à Radio-Canada, j'ai jamais reçu d'appel pour me dire quoi mettre ou pas mettre dans notre information. Et l'indépendance est tellement forte par rapport à nos journalistes que moi-même, comme chef de contenu, j'ai pas la capacité d'imposer un contenu à mes équipes. Je peux pas leur dire il faut parler de ça ou pas parler de ça. Moi, mon rôle se limite à m'assurer que ce qu'on publie respecte les normes, respecte nos règles. Mais j'ai pas la capacité d'imposer. Les contenus proviennent des artisans, les contenus proviennent de nos journalistes, de nos affectateurs et de nos gens sur le terrain.
4: Bruce, tu voulais ajouter quelque chose?
8: Oui, c'est ce qui est important, c'est que tout est relié. On transmet de l'information, on peut le faire avec différents supports de communication. On a nos sites internet, on a nos infolettes, on a nos réseaux sociaux. Amplifier et passer au-delà des frontières, on a besoin de relais d'information. On en parlera plus tard avec des influenceurs, par exemple, mais surtout avec des médias traditionnels, de la presse écrite, avec des êtres humains, quelque part. On parle aujourd'hui qu'effectivement, de plus en plus, l'IA sera omniprésent, et de plus en plus, il faudra faire en sorte d'essayer de garder le facteur humain au cœur de la prise de décision. Donc ça, c'est un défi. Nous, par exemple, le défi dans la diplomatie, c'est que on a de l'information à transmettre. On compte sur nos réseaux et la force d'un réseau et sur nos partenaires. Mais malheureusement, donc on le verra un peu plus tard, on fait beaucoup l'objet des informations, de mésinformations ou d'attaques ou de cyberattaques et autres, ce qui fait qu'on arrive à une posture de qu'est-ce qu'on fait avec ça? Comment on réagit? Il y a les intérêts qui sont clairement atteints et il faut réagir. Donc, occuper le terrain, travailler sur la relation de confiance avec, avec les médias, les êtres humains. Nous, c'est un défi, c'est sûr, pour un petit, un modeste consulat général qui couvre les quatre provinces atlantiques. On a un large territoire à couvrir. On n'est pas les seuls, on a un réseau de presse et communication à travers le Canada assez dynamique. On est secondé par nos collègues à Washington et puis surtout appuyé par Paris. Donc, c'est quand même un défi au quotidien. Et c'est important de pouvoir adopter une certaine posture de, j'allais dire, proactive plutôt que réactive. On ne va pas attendre que l'information finisse par tomber ou la désinformation est tombée ou quelqu'un a repris un contenu qui n'est pas le sien, etc. Je veux dire, quand on occupe l'espace, quand on occupe le terrain, c'est comme ça qu'on peut essayer de véhiculer l'information.
4: Tout à l'heure, Nicolas et puis Sébastien parlaient d'information, de désinformation, puis j'ai eu l'occasion de discuter avec Sébastien un petit peu tout à l'heure, puis Sébastien a évoqué un mot qu'on n'a pas encore entendu ou juste là à l'instant, qui est mésinformation. Est-ce que Sébastien, tu peux juste me refaire le petit laïus que tu m'as fait tout à l'heure,
9: oui,
4: qui était fort intéressant. Non, mais c'est vrai qu'on pense à cette information, à cette désinformation, puis il y a d'autres termes qui arrivent derrière, puis vous allez voir qu'en fait, vous comme moi, hélas, on fait un peu de la mésinformation. Sébastien, si tu peux...
6: Il faut faire la différence entre la désinformation, qui est la création volontaire de faux contenus dans le but de tromper quelqu'un. Ça, c'est la désinformation. Il y a la malinformation, qui est l'utilisation à mauvais escient d'une information réelle, sortie de son contexte. Un exemple qui a beaucoup circulé, ça va se faire beaucoup à travers l'image, entre autres. Un exemple, il y avait une photo de Barack Obama en 2010 qui est ressortie dans les médias sociaux il y a 2 ans quand Elon Musk avait fait ce qui s'apparentait à un salut nazi. Et il y avait une photo, une vraie photo de Barack Obama dans un discours en 2010 où, effectivement, sorti de son contexte, Barack Obama pouvait avoir l'air de faire un salut nazi. Ça n'avait absolument rien à voir. Ça, c'est de la malinformation. C'est mal utiliser un contenu et le sortir de son contexte. Et il y a la mésinformation. La mésinformation, et ça, c'est là où nous, chacun comme individu, on a un rôle important à jouer. La mésinformation, c'est transmettre de bonne foi une mauvaise information. Et c'est transmettre de bonne foi une information qui n'est soit pas vérifiée ou une information qui est, comme l'exemple que tu m'as donné un peu plus tôt, Laurent, nous, sur nos médias sociaux, on transmet une fausse photo d'intelligence artificielle où je fais à croire que je suis allé passer ma semaine à Paris alors que ce n'est pas vrai. Je le fais pour m'amuser. Je le fais. Mais ça entretient cette mésinformation.
4: Puis là, vous avez les 300 personnes qui likent derrière. « Oh, trop bien, tes vacances à Paris, génial, ouais. T'as de la chance, j'aimerais être là. »
6: Ouais.
4: J'y étais pas.
6: J'y étais pas, exactement. Ah. Mais c'est aussi d'en relayer des fausses nouvelles qu'on va voir, on va penser que c'est épouvantable, puis on va se mettre à retransmettre une nouvelle qui est fausse. Alors ça, cet aspect-là de la mésinformation, je pense qu'on a un rôle. C'est là où on a un levier, tout le monde, comme individu, comme citoyen, pour pouvoir... contribuer à améliorer cet aspect-là.
8: J'ai un petit exemple là, récent au Nouveau-Brunswick, et c'est vraiment assez récent. Là, on sait que le prix de l'essence, là, c'est particulièrement élevé. Bon, ce n'est pas une nouveauté.
4: Excellent exemple.
8: Oui, donc on a un exemple qui est qu'une information, une mésinformation, donc, a circulé abondamment sur les réseaux sociaux, entre autres, en disant, attention, le prix de l'essence va augmenter de 16 centimes cette nuit. Qu'est-ce qui s'est passé? L'information a été relayée, pas vérifiée, mais copieusement relayée. Tout le monde s'est rué dans les stations-service, mais alors vraiment, ça faisait longtemps qu'il n'y avait pas eu autant de monde dans les stations-service à en remplir leur jerrycan. Et les gens ont pris de panique en se disant bah, « qu'est-ce qui se passe? Il y a 16 centimes, bah, je vais faire de l'essence, attention, il y a pénurie bientôt, etc. » Donc, de la mésinformation, parce qu'à la base, il n'y avait pas une intention vraiment de nuire. C'est quelqu'un qui a véhiculé comme quoi, attention, ça tombe cette nuit, l'augmentation, faites vite. Ah bah oui, mais sauf que avec les réseaux sociaux, ça s'est propagé. Et moralité de l'histoire, non seulement le lendemain, il n'y a pas eu l'augmentation, le surlendemain, l'essence a baissé de 2 centimes. Et moralité, c'est que pris de panique. On se souvient malheureusement, tristement, de l'affaire du papier toilette pendant la Covid. C'était un peu ce qui s'est passé avec l'essence. Donc de mauvais souvenirs qu'on se rappelle, mais là typiquement de l'information mal partagée. Il n'y avait pas une volonté de nuire, mais là clairement l'impact a été réel, mais instantané. Quoi, donc.
4: Et du coup, moi, ça me permet d'avoir une transition toute faite. C'est que suite, pareil, à un sondage, sachez que 44% des Canadiens disent obtenir leur information via les réseaux sociaux. Pareil, c'est quasiment un Canadien sur deux. Okay. Puis en fait, ça va introduire un petit peu notre thème suivant. Et puis, Bruce l'a glissé tout à l'heure par rapport justement à ces influenceurs. Okay. Puis ça, c'est pareil, vous entendez beaucoup parler. Est-ce qu'on peut décemment penser que les influenceurs sont aujourd'hui une source sûre d'informations?
9: Mais pas tous.
4: Non, pas tous, mais est-ce que... Non, mais je veux dire, est-ce que tu es dans le... Tu sais, ces gens qui font de l'argent sur du contenu ou sur des choses comme ça, est-ce qu'on peut décemment se dire que 44% de la population ou 44% des gens qui ont été sondés se diraient, bah, lui, il détient la vérité, je le suis.
7: Ouais. Peut-être, moi, ce que je rajouterais, c'est qu'il faut revenir, revenons à la loi C-18. Est-ce que cette donnée-là, elle a du sens si on sait aussi que... il n'y a plus de nouvelles sur les deux réseaux principalement utilisés par les Canadiens et les Canadiennes. Du coup, si ce n'est pas de la nouvelle vérifiée, qu'est-ce que c'est ? Donc là, ça laisse la place à tout un spectre de personnes. Vous avez Hugo Décrypte en France, qui est quelqu'un plutôt fiable. On sait qu'il fait un travail plutôt éthique. Ça, il en a parlé, ça a été documenté, c'est même étudié par certaines universités. Puis au-delà de ça, vous allez avoir, je ne sais pas, je n'ai pas de noms qui me viennent en tête nécessairement, mais des influenceurs d'extrême droite qui vont prôner un certain nombre d'idées à travers des balados ou des podcasts pour, tu sais, essayer d'aller chercher un lectorat qui pense un peu comme eux, qui vont créer de la division, de la polarisation. Puis c'est ça, on a deux poids, deux mesures. Donc c'est, encore une fois, c'est la même chose que la désinformation, c'est un spectre. Il y a tout un tas de personnes. La question, c'est comment moi, en tant que lecteur, consommateur de contenu, de nouvelles, j'arrive à faire la part des choses. Et c'est là que ça devient de plus en plus compliqué. Même récemment, pas dans le domaine des nouvelles, mais dans le domaine plus du marketing, il y a de plus en plus de vidéos maintenant, même d'avatars en fait, en deepfake, qui sont très, très bien faits, qui vendent des produits. C'est-à-dire les marques ne font même plus appel à des humains parce qu'elles peuvent générer des vidéos très, très cohérentes. C'est un petit peu le même... mode de pensée qui doit s'appliquer à un citoyen. C'est-à-dire, moi, c'est le conseil que je donne, c'est qu'il n'y a pas de solution magique actuellement. La question, c'est vraiment d'être critique, puis de refaire un petit peu appel à cette chose qu'on avait mise de côté pendant un certain temps en société, de questionner ce qui nous est donné à consommer par l'algorithme, parce que veut pas, on est tous très critiques des réseaux sociaux, mais on y passe tous plusieurs heures par jour. C'est la moyenne des Canadiens, je ne vais pas vous donner le chiffre, ça va vous terrifier.
4: Vas-y, dis-le.
7: C'est entre 4 et 5 heures, là, à peu près.
4: Par jour?
7: Ah, ouais, oui, par jour.
4: OK.
7: Ouais. C'est presque un chiffre de travail, là. On s'entend. Donc, du coup, être très critique de ce qui nous passe. Tu sais, je suis DG du courrier, je travaille avec des journalistes, on a une salle de nouvelles, etc. Puis ça m'est arrivé de me faire piéger à maintes reprises dans les dernières semaines. C'est-à-dire qu'on est plus... On est à un niveau de développement technologique qui fait qu'on peut se retrouver berné très facilement. Donc, questionnez, puis toujours, dites-vous, à qui est-ce que je fais confiance? Tu sais, il y a une actualité, il y a quelque chose qui est annoncé au gouvernement, une coupure budgétaire. À qui je fais confiance? Vers qui je vais pour aller voir ce genre d'informations? Allez voir la source, puis confrontez peut-être avec une ou deux autres sources. Vous allez lire quelque chose sur Radio-Canada, si le courrier en a parlé, allez voir sur le courrier aussi. Puis comme ça, faites-vous votre propre histoire. Depuis la nuit des temps, le rôle du journalisme, ça a été, d'une certaine façon, d'éveiller les consciences pour permettre à des citoyens de mieux comprendre le monde dans lequel ils vivent et de faire des choix cohérents avec ce qu'ils interprètent du monde. Puis faire des choix, c'est voter, par exemple. Et donc, c'est un peu toujours le même mindset qui s'applique. La seule chose, c'est que le contexte a évolué beaucoup. Il y a beaucoup de choses qui vous sont jetées à la figure, qui vous empêchent de voir vous aussi clair en tant que lecteur. Mais je crois que revenir à un esprit critique, qui est un esprit très français, on est très critique en général, on aime débattre et on aime remettre les choses en cause. Je crois qu'actuellement, c'est vraiment critique en tant que citoyen. Il faut que vous questionnez de manière un petit peu permanente et systématique l'information que vous avez en face des yeux et ensuite aller voir les gens ou les entités médiatiques auxquelles vous faites confiance. Ouais. Et aussi, ça c'est peut-être un conseil que je donne, un média qui se respecte, il a une procédure qui dit qu'est-ce que je fais si j'ai fait une erreur. Il a une politique de correction. Il a une politique où les lecteurs peuvent aller dire non, ça c'est faux, moi je suis allé vérifier l'info, c'est pas le bon pourcentage. Au courrier, on a ça, Radio-Canada a ça. Vous pouvez aller faire une plainte là au diffuseur public parce que vous n'êtes pas content de la façon dont quelque chose a été traité. Parce que ce sont des institutions démocratiques avant tout qui sont là pour préserver d'une certaine façon la démocratie qui est en état d'érosion dans beaucoup de pays dans le monde. Donc, c'est ça. Faites valoir vos droits. C'est aussi un droit, là. Le droit d'être informé, c'est un droit fondamental qui est protégé au Canada.
6: Pour revenir sur les influenceurs, je pense qu'ils ont un rôle à jouer. Je pense que c'est quelque chose dont on ne reviendra pas en arrière. Ils font partie de l'écosystème des médias maintenant. Restez vigilants. Je pense que c'est la bonne chose à faire. Quand vous voyez des choses, quand à travers un influenceur, vous voyez une information qui vous intéresse ou vous trouvez étonnante, essayez de la corroborer avec un média que vous connaissez et développez une relation de confiance avec certains médias, avec Radio-Canada, avec Le Courrier, avec les médias que vous voulez, mais les organes de presse reconnus. Développez une relation de confiance. On apprend à connaître les journalistes et ça fait partie aussi de la confiance d'avoir des journalistes qui sont connus, d'être capable de mettre un visage sur la personne qui a écrit le texte. On le voit dans nos fréquentations sur nos pages web. Ça fait une différence. Donc, développez cette relation de confiance-là. Développez votre curiosité aussi, c'est important. On doit revenir à ça. Et ça, ça nous appartient tous individuellement. Cela dit, les influenceurs font partie de cet écosystème-là. Nous, comme organisation, comme Radio-Canada, on essaie de trouver une façon de s'intégrer là-dedans aussi parce que ils ont compris quelque chose qu'on n'a peut-être pas compris comme organisation de presse, c'est-à-dire cette proximité-là avec les gens, de se parler dans son téléphone, d'adresser quelqu'un. Ils ont un format qui parle aux jeunes, aux plus jeunes particulièrement, mais on en regarde tous maintenant, mm-hmm. Je pense. On est tous, je ne dirais pas victimes, on est tous des consommateurs d'influenceurs mm-hmm. à un niveau ou à un autre. Donc, c'est de continuer pour nous à trouver la façon de pouvoir intégrer ça dans nos productions à nous, dans une maison comme Radio-Canada, et que vous, comme citoyen, de rester vigilant. Et quand vous voyez des choses chez des influenceurs qui vous semblent étonnantes, ben, allez valider cette information-là à travers d'autres sources. Si c'est vraiment une grosse nouvelle, nous, on va en avoir parlé ou un autre média va en avoir parlé.
4: Bruce, de ton côté, du coup, par rapport au consulat, est-ce qu'on doit aussi se méfier de tout ce qu'on voit, tous ces groupes sur les réseaux sociaux? Comment est-ce que ça se passe pour la diplomatie française?
8: Oui, ben justement, les réseaux sociaux, et on parlait tout à l'heure d'algorithmes, vraiment, dites-vous bien que ça va être suivant l'usage du consommateur. Plus le consommateur va alimenter des groupes de conversation sur les réseaux sociaux ou consulter telle page, etc., plus l'algorithme va s'approprier pour essayer de lui proposer, en fait, in fine, du contenu publicitaire ou alors de l'information erronée ou alors de la désinformation. Donc, j'allais dire que ça peut être à la fois une source d'information comme à la fois, à l'extrême, une source vraiment de tromperie. Donc, j'allais dire qu'il faut s'en méfier. Je pense qu'il faut encore faire confiance à des institutions officielles, à des médias officiels, à des médias traditionnels. Les influenceurs, ça fait partie du paysage, ça fait partie de ceux qui vont aussi transmettre quelque part une forme d'information, étant donné qu'ils ont beaucoup d'abonnés. Et quelque part, nous, en tant qu'institution, les influenceurs, c'est quand même important de travailler avec eux dans la mesure du possible, s'ils sont sérieux, pour toucher un public plus jeune, pour toucher notamment la jeunesse. Puis la jeunesse va naturellement pas forcément s'informer dans des médias traditionnels comme nous, on a pu le connaître. Et donc, si on peut être là et d'avoir une certaine veille, une certaine surveillance et éduquer quelque part un peu notre jeune génération et nos enfants, t'as décelé quelque chose. Il y a un influenceur qui est venu t'approcher, qui t'a promis quelque chose sur Internet, tu en parles. Tu restes pas ça avec... C'est tellement bien fait que le jeune peut tomber vite dans le panneau. Les jeunes comme les moins jeunes, on peut vite tomber dans le panneau et vite être confronté à quelque chose qui devient un peu plus de l'ordre de la justice. Donc, soyons vigilants. Les influenceurs, juste un mot, parce que j'avais un petit exemple sur une influenceuse du côté de Montréal, une Française qui elle n'était pas contente que quand on fait son renouvellement de passeport, on doit restituer son ancien passeport. Donc, madame n'était pas contente. Elle est très suivie sur les réseaux sociaux. C'est une influenceuse. Et elle a fait une vidéo en ce sens, en expliquant par A plus B, voilà, c'est mon titre, c'est à moi, ça m'appartient. Et dans sa vidéo, elle s'amuse donc à déchirer les pages de son passeport, etc. Donc, ça a créé le buzz, forcément. Elle a eu ce qu'elle voulait en termes de visibilité. Nous, par contre, c'est vraiment quelque chose qu'on ne peut décemment pas laisser passer. Donc, mes collègues du Consulat général de France à Montréal ont riposté de manière dans une campagne de communication institutionnelle pour rétablir quelques vérités. qui est que non, c'est un titre officiel, on ne le déchire pas, on le restitue au moment de renouveler son passeport. Et il y a une donnée qui nous touche tous, c'est la sécurité de l'information. C'est les données qui sont dans ce passeport. Pour tous nos passeports aujourd'hui, c'est des données biométriques, c'est de l'information. Et aujourd'hui, on jette son passeport à la poubelle, il peut être repris, on peut reprendre son identité. Aujourd'hui, on le voit bien avec l'usurpation d'identité, entre autres. Donc, vous voyez, on peut tout avoir. Mais l'influenceuse qui dit « on déchire les pages et je garde le passeport et j'en fais ce qu'on veut », on est obligé de lui dire non.
4: Et alors, du coup, pour rester avec toi, Bruce, pourquoi est-ce que la France, justement, en règle générale, parle-t-elle de lutte contre la désinformation ? Tu parles de lutte, c'est le mot, la fameuse lutte en elle-même.
8: De plus en plus, donc la France fait l'objet d'attaques. On le voit, les données sont quand même assez parlantes. Et
4: Une petite stat par rapport à ça, un petit chiffre. J'aime bien les chiffres, moi. Oui. Non, bon, j'en ai un, moi. Selon le quatrième rapport annuel du service européen l'action extérieure, qui date de mars 2026, sachez que la France, quand même, est la deuxième cible européenne de désinformation après l'Ukraine. Juste pour vous donner un petit peu le contexte par rapport à ça, c'est près de 200 organisations qui sont visées, allant de l'armée à la police, aux médias, à la politique, et bien entendu des personnalités politiques, dont le président de la République. Donc c'est quelque chose qui est ancré quasiment dans l'environnement de la France. Je te redonne la parole.
7: Si je peux juste me permettre, juste pour faire un lien avec la définition de bot, c'est là que les bots deviennent très intéressants. Parce que ces bots permettent de pousser des narratifs sur des personnes ou sur des événements pour détourner la réalité d'une certaine façon.
8: Ce qui est important, c'est que on ne peut pas laisser passer des choses comme ça. Et on le voit, ça va très, très vite. Les campagnes sont telles que ça peut vraiment nuire aux intérêts de la France, en l'occurrence, en ce qui nous concerne, mais ça peut nuire à bien des institutions en général. Donc, il est important ça va être plus facile peut-être pour une grosse institution ou pour un grand ministère, etc., de s'équiper et de travailler sa riposte quelque part. Ça va être un peu plus difficile pour une association locale ou pour le particulier ou le public qui nous écoute. Mais chacun à son échelle, à partir du moment où il y a ces solutions de veille et de vigilance quelque part, on peut être déjà acteur de « ok, comment je réagis ? Quels sont les outils à ma disposition ?» Voilà, avançons là-dessus.
4: Alors, je vais vous proposer, on va faire une petite pause. Alors, pas nous, on ne va pas s'en aller dehors boire un verre, là, mais on a une vidéo. Mélanie, vous en a parlé tout à l'heure. On a une invitée de marque avec nous. Elle n'est pas là physiquement, mais elle a tenu à enregistrer une vidéo pour vous ce soir. C'est une dame qui s'appelle Vanessa Audemars d'Alençon. Elle est responsable du pôle veille et stratégie auprès de l'ambassade de France aux États-Unis. Donc, elle a enregistré cette vidéo spécialement pour nous ce soir. Je vous invite à regarder ça.
10: Bonjour à toutes et à tous, je m'appelle Vanessa d'Alençon et je suis point de contact pour l'Amérique du Nord de la cellule Veille et Stratégie du ministère des Affaires étrangères et européennes. C'est la cellule qui pilote pour la France la veille informationnelle et la riposte face aux récits hostiles qui visent notre pays. Nous travaillons main dans la main avec les autres ministères et avec Viginum, le service chargé de détecter les campagnes numériques de manipulation de l'information impliquant des acteurs étrangers et qui ont pour but de nuire à la France et à ses intérêts. Mon rôle est de faire le lien entre Paris et le terrain. Je m'appuie à la fois sur les méthodes et les outils développés par le ministère à Paris et sur une connaissance des dynamiques locales pour cartographier l'écosystème informationnel de la région Amérique du Nord. Avec notre réseau d'ambassades et de consulats, nous agissons comme les premiers capteurs sur le terrain. En repérant les tendances et les signaux faibles dans l'espace informationnel. D'abord, qu'est-ce qu'on entend par récit ? Un récit, c'est une histoire qui donne du sens à une suite d'événements, une manière de raconter le monde et de l'expliquer. Un récit devient hostile quand il déforme les faits ou colle une fausse étiquette à un pays ou à une décision, dans le but d'affaiblir son image ou sa crédibilité. C'est ce type de récit que nous cherchons à identifier avant qu'il ne prenne de l'ampleur. Concrètement, comment repère-t-on nos récits hostiles ? Notre travail quotidien s'organise autour d'un cycle en quatre temps. orientation, recherche, exploitation, diffusion. L'orientation d'abord, savoir ce que l'on cherche et pourquoi. La recherche ensuite, détecter

0: économique et technologique. Ce récit arrange certains concurrents économiques qui voudraient attirer chez eux les talents et les investissements que la France pourrait accueillir, mais il tient surtout à une image ancienne installée dans certains esprits. Et pourtant, les chiffres racontent une toute autre histoire. La France compte aujourd'hui plusieurs dizaines de licornes, des entreprises comme Mistral en pointe sur l'intelligence artificielle. VivaTech, l'un des plus grands salons technologiques au monde, réunit chaque année à Paris près de 180 000 participants. Notre écosystème d'innovation est en réalité l'un des plus dynamiques d'Europe. Alors, comment s'y retrouver au quotidien dans un espace informationnel saturé? Il existe aujourd'hui de nombreux outils accessibles pour automatiser sa propre veille. Les alertes de Google ou TalkWalker, par exemple, vous préviennent automatiquement dès qu'un sujet qui vous intéresse apparaît en ligne. Feedly ou InnoReader permettent, eux, de suivre plusieurs sources à la fois, sans avoir à les visiter une à une. Et pour aller plus loin, quelques opérateurs de recherche, tout simples, permettent d'affiner efficacement une recherche sur la plupart des plateformes, que ce soit des guillemets pour une expression exacte ou un tiré pour exclure un mot. Merci pour votre attention et merci à l'Alliance française d'Halifax pour cette belle initiative.
1: Merci beaucoup pour cette vidéo. Bon, y a plein de trucs que je ne connaissais pas. Là. Je ne sais pas si vous, les agrégateurs, les, tout ça, là, vous étiez au courant de ça. C'est des choses qui vous parlent aux uns et aux autres, tout ce qui a été dit dans la vidéo.
2: Mm-hmm. Et juste pour donner des exemples proches de nous, vous avez peut-être vu l'actualité au Québec cette semaine avec preuve d'une ingérence dans la campagne électorale, par exemple. Ingérence
3: américaine
2: dans la campagne électorale. Donc ça, c'est un exemple. En l'occurrence, là, les personnes qui étaient au courant de ça sont allées parler aux journalistes en premier, puis pas à la première ministre. Mais non, je pensais un exemple assez récent. Société nationale de l'Acadie, vous avez entendu parler de ça, il y a eu des élections, il y a un nouveau président. Puis il y a eu une espèce de polémique caponnier en mon québécois sur les réseaux sociaux, si bien qu'il était très difficile de déterminer un petit peu ce qui s'était passé si on s'en tenait aux commentaires. Puis vous diriez peut-être oui, mais ça c'est des commentaires sur Facebook, c'est que du bruit. Oui, mais rappelez-vous que c'est là que les Canadiens vont chercher leur information. Puis si vous considérez l'ensemble des publications, c'est des centaines et des centaines de commentaires. Donc ça commence à devenir presque un récit narratif dont on a entendu parler. Donc le travail d'un journaliste, ça va être ça. Ça va être de dire bah, ok, on entend ça. On va aller vérifier. C'est presque un travail inversé, en fait, à ce qui pouvait se faire peut-être dans le passé, où souvent, vous alliez découvrir, tu sais, à l'époque, des journaux tangibles, papier. Là. Moi, j'ai connu ça, je suis assez vieux pour ça. Tu ne savais pas l'actualité avant d'ouvrir le journal. Et là, ça s'est un petit peu inversé. C'est-à-dire que parfois, vous avez un fait qui est comme véhiculé avant même d'arriver dans la salle de nouvelles, qui fait le travail à l'inverse, de vérification des faits, pour pouvoir le délivrer de manière authentique et fiable au lecteur.
3: C'est toute la notion de décryptage qui ouais. est maintenant omniprésente dans nos médias. C'est cette capacité-là de journaliste à aller débusquer ou en tout cas vérifier les faits et s'assurer que ce qu'on nous présente est vrai et exact, que ce soit des promesses politiciennes ou des fausses informations qui sont ouais. véhiculées. Et donc, on a des escouades, entre guillemets, si je peux me permettre, de journalisme, de décryptage. Mm-hmm. Et ça se généralise dans toutes les organisations. Vous le faites très bien aussi.
2: Et quelque chose auquel ça me fait penser, c'est ça a vraiment commencé l'année dernière, au mois de février 2026. Vous avez commencé à avoir des résumés intelligence artificielle quand vous faites des recherches sur des moteurs de recherche comme Google. Il peut y avoir beaucoup de fautes là-dedans. Il faut faire très attention à ça. Donc ça, c'est un conseil aussi que je vous donne en tant que lecteur et citoyen. Vous avez un résumé, il vaut ce qu'il vaut. Mais si c'est vraiment une information que vous recherchez pour en tester la fiabilité, allez voir les sources, allez voir ce qui se dit dans les sources, parce qu'il peut y avoir beaucoup d'erreurs. Moi, j'ai même des exemples cute d'une journaliste qui commençait avec nous, puis elle avait tapé la date d'un événement qu'elle devait couvrir, puis elle s'y est rendue deux jours après. L'événement était déjà passé, parce que le résumé AI s'était trompé. C'est un exemple cute, mais ça pourrait aboutir à des drames là, dans le futur. Donc, quelque chose de très important par rapport à ça. Encore une fois, c'est la question de la découvrabilité. Il faut chercher plus.
3: Et de la pédagogie.
1: Juste par rapport à ce que tu disais, Nicolas, tout à l'heure, par rapport à cette histoire de la SNA. Puis, on le voit beaucoup, puis vous le voyez sur vos réseaux sociaux. Les réseaux sociaux, souvent, se retrouvent comme étant des tribunaux populaires. Vous savez, puis ça fait partie aussi de cette désinformation, de cette mésinformation. Comment est-ce que, justement,

0: dans vos médias ou dans vos fonctions, vous gérez, vous arrivez à gérer ce tribunal populaire de Facebook qui va vous dire le vrai du faux, de t'as pas raison au Courrier de la Nouvelle-Écosse, Radio-Canada raconte n'importe quoi, le consul de France, ils disent que des bêtises. Tu sais, juste parce que t'as 10, 15, 20, 30 personnes qui ont décidé de faire un peu leur loi, là. Comment est-ce qu'on le vit au niveau de vos équipes par rapport à ça?
1: C'est pas évident, là, je vous dirais. C'est moi la crainte, là, je me positionne un peu comme doomer, là, mais c'est de se dire qu'on est presque arrivé dans un monde où il peut y avoir plusieurs vérités qui coexistent, puis j'ai peur parfois qu'un lecteur, ou tu sais, on a fait un sondage il n'y a pas longtemps, puis quelqu'un qui nous a écrit « Anyway, vous êtes un média woke, puis vous êtes juste là pour réaliser l'agenda libéral. » OK. Parce qu'on a parlé de la fierté, peut-être une fois, tu sais, qui pour nous est de l'actualité. Donc il y a ce risque-là, des fois, cette peur que j'ai que les gens ont décidé de toute façon quelle était leur vérité, peu importe ce qu'on leur met en face des yeux, même en leur prouvant par A plus B que c'est un fait, ils ne vont pas vouloir l'accepter, ça c'est une première chose. Mais je te dirais, c'est que c'est quand même assez limité, c'est-à-dire que si, tu sais, il y a un narratif qui se crée, nous on fait notre travail de décryptage, une fois qu'on a livré l'information, c'est plus notre rôle, là, entre guillemets. C'est après, il faut questionner qui a la responsabilité de la découvrabilité des contenus fiables, puis aussi comportement citoyen de chacun, de vouloir aller vers la vérité. Mais on vit dans une société très réactive, là, comme vous le savez, où les gens réagissent beaucoup plus qu'ils n'agissent. Donc, il y a de vrais dangers. Salle de nouvelles, on a des moyens limités, on essaie de rétablir la vérité à la lumière de ce qu'on sait, mais ce n'est pas toujours évident.
0: Moi, je me souviens, tu m'avais dit, on avait eu une petite réunion préparée, tout ça, puis tu m'avais parlé d'une double réalité à la Matrix.
1: Oui, bah,
0: je me le suis noté, là, je l'avais gardé, parce que...
1: On le voit,
0: parce qu'effectivement, il y a ça un petit peu qui se met en place. Sébastien, tu voulais ajouter quelque chose?
2: Chez nous, on n'est pas partagé sur les médias sociaux de Facebook, donc on n'a aucun contrôle sur ce qui se dit, même ce qui se dit sur nos propres nouvelles sur les plateformes de Meta. Cela dit, sur nos plateformes à nous, sur le site de Radio-Canada Info, sur nos sites d'émissions, il y a des sections commentaires. On les modère, on a une étiquette qu'on partage allègrement, qu'on doit ramener le public à l'ordre de temps en temps. Et dans certaines situations, pour certains sujets, on ferme carrément la section commentaires parce qu'on sait que ça va dégénérer. Et ça, sur nos plateformes, on a le contrôle. Et parfois, on essaie de le faire le moins possible. On essaie de laisser la possibilité aux gens de pouvoir s'exprimer, mais il arrive parfois, pour des raisons de diffamation, de choses qui n'ont juste aucun bon sens, où on doit fermer les commentaires. Parfois, on les ouvre juste pas. Sur certains sujets qu'on sait qui sont délicats, on n'ouvre juste pas la section commentaires. Parce que ça devient assez difficile. Et ça devient difficile, ça peut être difficile pour les journalistes aussi, là, un peu comme ça. Là. On peut se faire taxer d'un paquet de mots. Et parfois, ben, pour certains journalistes, ça peut être difficile à encaisser. C'est pas toujours facile et c'est pas toujours très beau, surtout.
1: Moi, ce que je dirais peut-être là-dessus, c'est sachez qu'être journaliste en 2026, c'est vraiment un métier difficile.
2: Absolument.
1: Grand journaliste de renom, connu nationalement, ou petit journaliste local qui couvre les conseils municipaux, c'est vraiment un métier difficile. Ayez de l'empathie quand vous rencontrez quand des journalistes aussi vous contactent pour faire une entrevue, pour un sujet, etc. Soyez réactifs. C'est des choses que c'est bête, là, mais c'est de plus en plus difficile de faire métier de journaliste. Puis, quelque chose sur lequel j'aimerais aussi rebondir, c'est que tu sais, dans les climats de peur un petit peu polarisés dans la société, les organisations, les institutions vont avoir tendance à vouloir recentrer le narratif et à le contrôler. Et du coup, c'est là que les journalistes ont un petit peu plus de difficultés. Nous, on a des élus dans des communautés acadiennes, rurales, qui ont la politique, on ne parle pas des journalistes. Ça, c'est quelque chose qui doit être dénoncé. C'est-à-dire quelqu'un qui a été élu, qui est payé avec vos impôts, doit répondre à des questions qui sont posées à des journalistes sur un budget municipal, sur un nouveau projet d'infrastructure. Le journaliste doit pouvoir faire son métier. Il n'y a pas très longtemps, j'étais à une présentation publique du Conseil national pour les arts, pour ne pas les citer. Je ne sais pas si j'aurais dû faire ça, mais peu importe.
0: C'est juste enregistré et diffusé, t'inquiète pas.
1: Un journaliste, il est protégé par la loi au Canada. Il peut aller à un événement public financé par du taxpayer money, par les impôts, puis poser des questions. C'est normal, on veut savoir comment l'argent est dépensé, c'est l'argent de tout le monde. Puis là, je me présente à l'événement, puis on me dit « Ah non, les journalistes ne sont pas autorisés aujourd'hui ». OK, ils ne sont pas autorisés, je peux être là, j'explique mes droits, là. J'ai un petit laïus que j'explique, droits fondamentaux, liberté, blablabla, érosion démocratique, tout y passe. Puis, attendez, je vais aller me renseigner, nanana, on revient, l'agente du gouvernement revient pour me dire, ah ben non, il fallait faire la demande au préalable au service de communication. Bon, ben ça, ce n'est pas une bonne pratique, c'est-à-dire que une institution ne peut pas décréter qu'il fallait demander une autorisation si ça n'a pas été annoncé. C'est possible, il y en a qui le font. Il faut contacter le service de communication pour dire qu'un journaliste va être présent. Donc ça, c'est des choses auxquelles on fait face au quotidien, sans vous parler des gens qui refusent de parler, etc. Donc tout ce qui peut aider ou faciliter le travail des journalistes est toujours bienvenu, surtout en situation minoritaire, là où on n'est pas très nombreux, où on a encore d'autres freins liés à notre petitesse en termes de taille.
0: Donc, vous voyez, en fait, ce qui se passe chez nos voisins du dessous, en fait, certains journalistes le vivent ici aussi. Hein, le fait d'interdire la salle... Au niveau excuse-moi, vas-y.
2: Si je peux me permettre, à Radio-Canada CBC, on a de plus en plus de véhicules blancs. Nos véhicules ne sont même plus identifiés parce qu'on a été... Dieu sait que le logo de Radio-Canada peut avoir l'air d'une cible. Et certains journalistes étaient la cible et on devenait très facilement identifiables. Donc, on a de plus en plus de véhicules blancs, tout simplement, qui sont plus lettrés. Radio-Canada, pour une question de sécurité pour nos équipes sur le terrain.
0: Au niveau de la diplomatie française, oh, oui.
3: Moi, je dirais Canada.
2: Même au Canada,
1: oui, absolument. Oui, bien sûr.
2: Et pas qu'on pourrait penser que oui, ça peut être vrai dans l'Ouest canadien peut-être ou dans certains autres secteurs du pays, mais c'est vrai ici aussi.
1: Justement, la voiture à la Baie-Sainte-Marie, il y a quelques années, la voiture de Radio-Canada avait été vandalisée. À l'époque, on avait nos bureaux, puis il y avait une tentative de mettre le feu au bureau, puis on avait été ciblés aussi. On n'a jamais vraiment su ce qu'il en était, mais c'est un risque. Donc, ce n'est pas glamour là, d'être journaliste. C'est vraiment que tu as envie que tu le portes en toi, là, si tu veux être journaliste.
2: C'est une mission.
1: C'est une mission, c'est ça. C'est un sacerdoce. On y va.
0: Mario, on fait gaffe du coup à la chaloupe hein, avec les bureaux de ces médias et de ces 98. Quoi.
4: Les institutions, en général, sont la cible. Hein. On voit, on parle des médias, mais les institutions, les ministères peuvent aussi être des cibles. Et quand tu parlais tout à l'heure des réseaux sociaux, c'est que... Oui, si on revient à l'origine d'un réseau social, c'est s'échanger des informations, commenter, partager. On en oublie aujourd'hui, maintenant, et on l'a vu avec l'exemple de Vanessa, c'est qu'on en est tellement dans une posture de méfiance et de riposte et de contrer les attaques, etc. On en oublie l'essence même que, ah oui, à la base, ça avait été créé pour créer du lien pour des personnes qui sont loin et vont s'échanger des informations ou commenter, etc. Donc oui, nous, on fait l'objet de beaucoup de commentaires divers et variés. On a la chance, nous, ici, à Moncton et Halifax, d'avoir un public plutôt bienveillant, des usagers bienveillants qui nous connaissent. Ils connaissent la taille à taille humaine de notre consulat. Mais par exemple, à Montréal, malheureusement, eux, ils vont essuyer des commentaires particulièrement douloureux. Donc il y a deux solutions. Je veux dire, tout le monde peut s'exprimer. À partir du moment où ça existe, c'est la démocratie, on s'exprime, à partir du moment où normalement, il est censé y avoir un job de la modération, on le voit, la modération sur X, ça n'existe quasiment pas, la modération sur Facebook, Meta, bon, c'est assez aléatoire. J'allais dire qu'on est plus vite censuré si moi, je mets Radio-Canada sur mon commentaire que si quelqu'un nous fait une insulte sur les réseaux sociaux. Voilà, mais c'est la réalité. Et donc, faut composer avec. On fait le parti pris de ne pas répondre, tout simplement, à partir du moment où ça ne dépasse pas un certain degré dans lequel ça nécessiterait une réponse de notre part. Ça fait partie du réseau social en tant que tel, donc il faut s'en accommoder.
0: J'ai entendu le mot modérer, puis j'en oublie que moi j'ai un rôle de modérateur, puis je vois l'heure. Puis je vois Mélanie qui regarde l'heure, puis je t'ai vu tourner la tête. Avant d'arriver sur une période de questions-réponses, puis j'espère que vous avez quelques questions pour nos invités. Aujourd'hui, on sent toutes et tous et chacun submergé par tout ce qui est tout cet afflux d'informations puis de désinformations. Puis une nouvelle fois, je voulais demander à nos invités de vos conseils justement pour éduquer ou rééduquer nos auditeurs, nos lecteurs, nos spectateurs, nos citoyens. Si vous aviez des bonnes pratiques, un petit peu trousse de réflexion à donner à nos auditeurs puis à notre public.
2: On a parlé beaucoup de vigilance, de curiosité, rester curieux, rester vigilant, entretenir le doute. Moi, j'aime bien, et parfois on est un peu inondé de tout ça dans notre boîte courriel, mais j'aime beaucoup les infolettres. Les infolettres, c'est une façon de se mettre un peu en parallèle des algorithmes. C'est-à-dire, si vous vous abonnez à une infolettre de Radio-Canada, du Courrier ou d'une institution médiatique connue, ces contenus-là ont été créés par des journalistes d'abord et ils ont été choisis. Il y a un jugement éditorial dans la façon dont ces choses-là vont vous être envoyées dans votre boîte de courriel. Et c'est une façon un peu de déjouer l'algorithme. Alors, vous les lisez, des jours, on n'a pas le temps, des jours, on a le temps, on les regarde, mais c'est une façon d'aller chercher une information que vous aurez peut-être vu ailleurs, que vous aurez peut-être d'une autre façon, mais ça vous met en parallèle des algorithmes et ça vous laisse un certain contrôle. Et maintenant, je pense qu'il n'y a rien qui bat la pédagogie, et la curiosité et la vigilance.
1: Oui, je suis d'accord avec ça. Puis, comme je l'ai dit plus tôt, je crois que ça s'applique à tout le monde. Même à moi-même, j'ai dû faire cet exercice dans mon rôle au courrier. Re-questionnez-vous sur ce qu'est de l'actualité, sur ce qu'est de nouvelles, ce que vous avez en face des yeux. Faites un petit check, tu sais, peut-être pas ce soir, mais demain matin, tu sais, si vous avez le scrolling facile en vous levant le matin, qu'est-ce que je consomme, tu sais, où est-ce que je vais, c'est quoi mes réflexes, puis essayez peut-être de faire un petit état des lieux de votre propre consommation, puis vous demandez, ai-je une consommation, tu sais, un peu éthique et déontologique par rapport à moi-même, du contenu que je vais voir en ligne, puis d'essayer d'aller vers des institutions médiatiques pour lesquelles vous avez décidé qu'elles étaient fiables. Ça, c'est, moi, je dis que le courrier, c'est fiable, mais il n'y a que vous qui pouvez le juger en tant que citoyen et citoyenne.
0: Absolument. 94,2% des personnes disent qu'ils sont, pensent que le courrier est fiable.
1: C'est un sondage.
0: C'est un sondage, mais ça a le mérite d'être clair quand même. Mm-hmm.
4: Quand on consomme trop de réseaux sociaux, on peut faire des pauses. Hein, donc, n'hésitez surtout pas. Hein, c'est préconisé, je serais tenté de dire. Ma collègue Vanessa aurait très bien pu vous l'expliquer également, mais vous pouvez vous faire un exercice à la maison. Alors, ça peut paraître un peu technique, mais il y a toujours cette possibilité de « on consomme de l'information ». Quand on en a besoin et qu'on va à la recherche d'une information, oui, abonnez-vous aux infolettres, allez chercher des informations sur les sites officiels, les institutions. Quand on regarde l'actualité telle qu'elle, on navigue sur Internet ou sur les réseaux sociaux, oui, on n'est pas trop à la recherche, donc vigilance. Effectivement, le message qui est passé, il est souvent sorti de son contexte. Moi, je répète souvent ce mot « contexte ». On contextualise la situation parce que ça peut, sous un autre angle, un autre point de vue, une autre vidéo, etc., veut dire l'information, enfin, le traitement de cette image ou de cette information veut dire autre chose d'un autre point de vue. Donc, être vigilant. Il y a le petit jeu, alors on peut appeler ça un jeu, le jeu des trois clics en fait. Donc qui parle, à ce moment-là, on vérifie la source notamment, l'ancienneté du compte et le site. Le deuxième clic, c'est qui d'autre en parle, parce qu'effectivement, si les autres en parlent de cette actualité, des médias ou autres, ça veut dire que bon, c'est quelque chose qui existe, c'est pas du fake, c'est pas du faux. Ça peut nous amener à déceler. Le troisième clic, c'est qu'est-ce que ça me fait ressentir. Donc souvent, quand on est tout de suite pris au trip de l'information qu'on voit passer, s'il y a les émotions qui prennent place, c'est tout de suite qu'il y a probablement une mauvaise intention derrière à la base. C'est pas censé nous faire de la colère et agir par de la colère, etc. On peut avoir de l'empathie, on est très émotifs les uns les autres, donc forcément, il y en a qui l'ont très bien compris et qui vont capitaliser là-dessus pour transmettre de la désinformation, de la mésinformation, de la malinformation, de tout le vocabulaire que vous voulez, mais on peut vite être trompé.
0: Quelque chose de peur dont parlait Nicolas tout à l'heure, en fait.
4: Donc voilà, le petit jeu des trois clics, si je peux vous donner un petit conseil.
2: C'est très intéressant et de se questionner, ça nous appartient à nous comme individus, de se questionner, et qu'est-ce qu'on en retire vraiment au final? Qu'est-ce qu'on a retiré de cette chose-là? Où il y a des gens, des fois, avec qui on est abonné. J'ai fait un ménage dans les comptes dans lesquels j'étais abonné il n'y a pas longtemps. Posant cette question-là, qu'est-ce que je retire vraiment? Oui, je les scroll, je les vois, mais qu'est-ce que j'en retire vraiment au final? Pas grand-chose. Alors ça nous appartient à nous, puis c'est des petits moyens qu'on a chacun de notre côté.
0: OK. Oui. Merci beaucoup, messieurs, pour tout cela. Tu voulais reprendre la parole, Mélanie, du coup, par rapport à d'éventuelles questions, réponses. Bah tiens, je crois que t'as un micro qui...
5: Oui, bonsoir, merci à tous. Alors moi, j'aime bien effectivement le triptyque, l'émotion, l'intention, l'audition. C'est-à-dire effectivement l'émotion... Il y a une provocation. La deuxième chose, effectivement, l'intention. Pourquoi ce message-là a été véhiculé? Et la troisième fois, effectivement, c'est quelle est l'audition? Quel est le public qui est réellement visé par la personne qui est à la source de l'information? Vous parliez tout à l'heure de trouver des faits et de la vérité pour faire de l'information. Moi, je vais m'autoriser une métaphore. La vérité, elle était auparavant booléenne. Vrai, faux. Aujourd'hui, elle est quasiment devenue quantique. C'est-à-dire que Elle s'établit sur une échelle qui est devenue très élastique. Et puis l'IA vient me rajouter une couche de flou. On le disait tout à l'heure avec la production d'images et autres qui fait qu'on peut s'interroger sur ce qu'on voit. Et donc tout ça, ça veut dire qu'il faut inventer une nouvelle algèbre pour pouvoir intégrer cette information, pour pouvoir enseigner ce que vous disiez tout à l'heure, transmettre les niveaux de critique, d'esprit critique aux personnes. Et donc ça, est-ce qu'on a aujourd'hui tous ces outils-là, algorithmiques, mathématiques, pour pouvoir permettre de décrypter l'information dans une époque où elle devient effectivement beaucoup plus large? Parce que dans un flux d'informations, le bon truc, c'est beaucoup d'informations vraies, une information fausse. Et puis vous faites passer l'information fausse dans l'eau des informations vraies. Donc c'est là où il y a la partie quantique. Moi, ma vraie question, ce n'est pas celle-ci. C'est en fait, finalement, notre société, quel sens on veut donner aujourd'hui? Est-ce qu'on a une appétence pour la vérité? Je me souviens d'une affiche il y a quelques années, une humoristique, qui était très drôle. Il y avait deux affiches de cinéma. L'une qui disait une vérité qui dérange, et il n'y avait absolument aucun spectateur. Et en face, il y avait un mensonge qui rassure. Et là, tout le monde allait voir le film. Voilà. Et aujourd'hui, c'est ça la vraie question, c'est quel sens veut-on donner à nos sociétés? Et est-ce qu'aujourd'hui, et notamment, vous l'avez dit tout à l'heure, avec tout le monde qui peut s'improviser journaliste avec les réseaux sociaux, ou tout le monde des gens qui consomment, vous l'avez dit Nicolas, qui consomment de l'information d'abord par les réseaux sociaux, est-ce qu'on a vraiment une appétence à la vérité, ou est-ce qu'on a une appétence plutôt à quelque chose qui soit un peu plus confortable?
1: C'est la vraie question, hein. Ça revient un petit peu à ce que je disais plus tôt sur la question des chambres d'écho, etc. Et puis, un monde dans lequel il n'y a plus de recherche de la vérité, ou en tout cas d'établissement d'une forme de vérité ou de fait objectif, c'est un monde qui fait l'intérêt de beaucoup de grosses corporations, etc., qui mènent quand même, qui ont un impact très important sur nos vies. Donc, la question à se poser, c'est si c'est le cas, effectivement, à qui profite le crime ? Puis la réponse, elle est assez là. Puis ça me renvoie à une autre question qui était un peu ma question, c'est d'ouverture. On sait qu'on a des géants du web, etc., qui font de plus en plus d'argent, etc. Est-ce qu'à un moment donné, on va avoir assez de pouvoir économique pour payer des journalistes dont le métier va être justement de vérifier ces faits? Ça, c'est la grande question. C'est la désinformation, la mésinformation, il y en aura tout le temps. Il y en a toujours eu, même dans le passé. Sous d'autres formes, même avant l'ère de l'Internet, il y avait déjà de la fausse information véhiculée, ça s'appelle la propagande, de grandes guerres sont nées de propagande, donc ça a toujours été là, mais il y avait aussi un contrepoids qui était là. Ce dont j'ai peur, c'est l'érosion de ce contrepoids, et c'est ça.
2: Mais pour ce que je dirais en réponse à ça, je parlais pour moi, mais je pense que ça justifie encore plus l'importance d'avoir des médias publics solides, des médias publics forts. Je pense qu'on a un rôle plus pertinent que jamais à jouer dans ça, c'est-à-dire de comme service public, comme média de service public, et considérer un média public comme service public au même titre que l'aqueduc et l'électricité. C'est-à-dire qu'on a besoin, dans une société, d'avoir des organisations qui sont là, en toute indépendance, qui sont autonomes financièrement, mm-hmm. et autonomes en termes de pensée et au niveau éditorial, pour être capable de faire ce travail-là de recherche et d'essayer de démêler le bon grain de l'ivraie, puis d'essayer d'aller voir, de trouver mm-hmm. la vérité dans l'intérêt public.
1: Ouais. Puis, je peux me permettre de dire un truc? Non, je pensais à ça, c'était un argument de l'ARCA, donc c'est l'Alliance des radios communautaires de l'Atlantique, qui avait fait valoir le fait que imaginons un contexte de crise climatique avec de très gros événements qui viendraient, je ne sais pas, moi, il y a comme l'eau qui monte là, à Halifax, puis la moitié de la péninsule est recouverte sur l'eau, plus grand-chose qui marche, il n'y a plus d'Internet, il peut y avoir encore de la radio. Puis l'information peut sauver des vies dans les contextes catastrophique, puis on vit quand même dans un monde qui est assez enclin à vivre des catastrophes dans les prochaines années. Donc ce rôle ici de l'information, tu sais, il a un rôle qui est presque vital, comme tu le dis, c'est un droit fondamental. Donc aussi, en tant que Canadien, quand vous votez, par exemple, quand vous avez à émettre un point de vue sur la question du journalisme et de la place et le rôle du journalisme, soyez des alliés, des défenseurs de cet écosystème journalistique, parce qu'il est vraiment essentiel.
2: C'est un actif dans une société démocratique, définitivement.
0: Est-ce qu'on a des questions dans le public? On a un micro pour vous faire passer. Ça nous fera plaisir. Ça
1: même des plaisir. Questions dérangeantes. Moi, j'adore ça.
6: Je me demandais, par rapport un peu à toute la discussion, et je reviens par rapport aux réseaux sociaux, aux influenceurs, etc., est-ce qu'il n'y aurait pas aussi un besoin, une volonté de faire évoluer aussi le journalisme via différentes façons aussi de véhiculer un peu l'information, ou certaines informations, tu en parlais Nicolas tantôt, où Avant, on était habitué à juste ouvrir le journal. Malheureusement, maintenant, c'est peut-être moins le cas où on va consommer, comme tu disais, principalement sur les réseaux sociaux. Fait que je sais que Radio-Canada s'est mis à faire plus de capsules vidéo, des médias. J'ai un exemple qui me vient en tête là, que je suivais, qui est 1.5, qui est un média québécois d'écologie, qui a fini par volontairement ou involontairement fermer la partie 1.5 et plus valoriser la partie fake, qui est plus une partie vidéo, capsule vidéo. Est-ce qu'il n'y aurait pas justement un besoin d'aller vers d'autres formats pour justement aller chercher les personnes ou d'aller aussi à l'encontre des influenceurs qui, eux, elles et eux, utilisent ces formats déjà, mais qui auraient peut-être besoin plus d'éducation sur le journalisme ou sur les compétences. Et donc, ce serait quoi votre rôle justement là-dedans que vous pourriez avoir dans tout ça?
1: C'est, moi, j'aurais plein de choses à dire là-dessus, mais je ne sais pas si... On le fait déjà, juste pour te dire, tu sais, parce que je fais aussi partie d'un un consortium de médias qui s'appelle Réseau.presse, qui est national, puis il n'y a pas un média en situation minoritaire francophone qui n'est pas déjà dans cette dynamique depuis des années, souvent. Moi, ce que mon petit grain de sel là-dedans, grain de sable plutôt, c'est que je crois qu'un consommateur va voir un influenceur de nouvelles parce que justement, il n'appartient pas à une institution médiatique. Je crois qu'il y a vraiment ça qui se passe dans le consommateur d'information. Parce que dans les exemples où un journaliste essaye de jouer le rôle d'un influenceur, c'est comme ça ne marche pas. À chaque fois que ça a marché dans l'un de nos membres du réseau, c'est quand on allait chercher quelqu'un dans la communauté qui faisait déjà ça. Mm-hmm. Puis on lui donnait un rôle spécifique. Puis là, ça marchait pendant quelques temps. Et puis, ce que j'aimerais dire aussi, c'est que le cerveau d'un journaliste, il n'est pas pour tout le monde, mais la plupart des journalistes, ce n'est pas vraiment un cerveau d'influenceur. Là. Si vous demandez à un journaliste d'aller faire de l'influence, il va vous dire « Non, moi, je démissionne. » J'ai eu ces conversations avec mon équipe, c'est comme deux jobs qui sont vraiment très, très différents. C'est un travail très cartésien, le travail de journaliste. Et ça, c'est tu es tout seul face à ton papier, puis vérification des faits, puis appeler des gens, puis etc. Donc, c'est... Je pense que les deux mondes peuvent se parler. Je pense que oui, les médias ont fait des efforts dans les dernières années. C'est un très bon exemple, Radio-Canada. Nous, Le Courrier, par exemple, on a fait plusieurs centaines de vidéos dans les dernières années. Puis finalement, quand on pose la question à notre lectorat, ils nous disent « Non, les vidéos, ça ne nous intéresse pas, nous, on veut lire. » So, peut-être que c'est le fait que historiquement, on est un média écrit. Mais je crois que le bon réflexe, c'est en fait d'aller vers son lectorat, puis vraiment de le questionner sur qu'est-ce qu'il veut, puis ensuite définir nos choix éditoriaux et nos choix de format par rapport à ça. Puis la vérité est qu'on est quand même sur des ressources qui sont très limitées, en tout cas pour Le Courrier, là je parle pour moi, avec des budgets qui sont, tu sais, remis en cause à chaque année. So, c'est l'idée d'aller explorer, de faire de nouveaux... Oui, mais ça peut être compliqué dans le quotidien, mais ceci dit, on essaye et on est ouvert à tous les types de formats pour aller chercher les gens là où ils sont. Ouais.
2: Même chose pour nous, il y a beaucoup d'ouverture, on essaie des choses... Mais je suis tout à fait d'accord avec Nicolas là-dessus. Ce n'est pas quelque chose qu'on peut imposer. Ce n'est pas quelque chose qu'on peut imposer à des journalistes. Moi, j'ai été musicien dans une autre vie et la création musicale, les grands musiciens ne sont pas nécessairement toujours les plus formatés. C'est des gens qui étaient éclatés, qui poussaient les formes. Et je pense qu'à travers les influenceurs, on a souvent ça. C'est des gens qui poussent les formes et qui font des choses différemment. Mais ça, c'est organique, ça vient de la personne, c'est un instinct. Comme tu le disais, ça fonctionne quand on est allé chercher des gens sur le terrain pour le faire. Donc, c'est quelque chose qui est difficile à imposer. Il faut que ça vienne des gens eux-mêmes, je pense, moi. Il y a des gens dans nos équipes qui l'ont un peu plus naturellement et qui l'essaient. On essaie de valoriser ça. Moi, je considère que mon rôle, c'est d'essayer d'encadrer ces gens-là pour explorer. Il ne faut pas chercher des réponses parce que tout est en mouvement très, très rapidement. Alors, je pense qu'il faut quand même rester... authentique. Et c'est l'authenticité qui est la plus payante dans tout ça. Et l'authenticité, c'est pas toujours facile dans une structure comme celle de Radio-Canada ou d'un plus grand média. Mais quand même, il y a une volonté sincère de vouloir se rapprocher de ces auditoires-là, d'essayer de les rejoindre. On y travaille, on n'a pas la réponse. Mais il faut aussi, par contre, faire un peu attention. Oui, il faut aller chercher les gens là où ils sont, mais il faut aussi quand même faire la différence entre l'intérêt public et l'intérêt du public. Ce n'est pas parce que ça intéresse le public absolument et que c'est ce que le public consomme maintenant que c'est ce qu'on doit faire, nous, comme organisation d'information. L'intérêt public doit toujours primer. Et la différence entre les deux, parfois, n'est pas claire. Et parfois, elle est vicieuse, je dirais. Mm-hmm. Alors, il ne faut pas nécessairement se lancer dans tout non plus. Et les choses évoluent tellement vite.
1: C'est ça.
2: Que je pense que pour nous, en tout cas, le rempart de l'intérêt public reste le, le fer de lance de tout ça et la base de tout ça. Et à travers ça, bien, je pense que ça va avec les individus ensuite. Avec quoi les individus sont le plus à l'aise de travailler? Et qu'est-ce qui vient naturellement et qu'est-ce qui est plus organique pour ces gens-là? Qu'est-ce qui est plus authentique pour ces gens-là de faire? Est-ce que c'est d'écrire un texte ou c'est de faire une vidéo verticale très, très style influenceur? Ça ne s'apprend pas, faire ce genre de choses-là. Il y a des gens dans mon équipe parfois qui me disent « Je pourrais avoir une formation pour faire des vidéos verticales. »
0: On l'a tous, effectivement. Ouais. Au niveau du consulat, c'est pareil. Hein, on essaie de se renouveler, on essaie de trouver des moyens de toucher le monde.
4: Donc, effectivement, Nicolas l'a très bien dit, c'est que c'est toujours la limite, c'est la limite de ressources, la limite de moyens, le moyen humain. La technologie, on se forme, on apprend, on essaye. Des nouvelles vidéos, des nouvelles astuces pour toucher un public plus jeune, varié, etc. Donc, c'est pas forcément évident. Donc, j'allais dire que trouvons des alternatives. Je vais prendre l'exemple, c'est que chaque mois, j'envoie une note mensuelle à la presse et aux médias pour tenir informé de ce qui est la diplomatie française dans les provinces atlantiques. Donc, c'est l'actualité que le consulat organise dans ses différentes coopérations. Et j'ai deux solutions. Soit je la présente, moi, je filme le consul général et on fait la vidéo et on la fait la plus jeune possible. Je vais y mettre beaucoup de temps et beaucoup de moyens. Je ne suis pas sûr d'y arriver. Mais je vais toucher quoi ? 2 000, 3 000, 4 000 personnes sur 2,5 millions d'habitants dans les quatre provinces atlantiques. Où est-ce que je m'appuie ? Sur des relais d'information qui, à travers des contenus qui peuvent effectivement intéresser ou des sujets d'actualité et tout, bah on va transmettre quelque part de l'information. Et c'est un peu le but de cette table ronde un peu ce soir, qui est partie de comment on travaille avec des organismes communautaires, des institutions d'État, le service public. Bah, comment peut-on travailler ensemble pour qu'à la fois, ok, c'est pas que la France qui va parler. On a suffisamment de monde dans les ministères pour être des pros dans la communication variée. Mais nous, de manière locale, qu'est-ce qu'on peut faire avec nos moyens et notre niveau pour toucher le public qui est quand même venu ce soir?
0: D'autres questions? Merci pour la question.
7: Bonsoir tout le monde. Moi, j'avais une question. Je ne sais pas exactement comment ça se passe au Canada. Je sais que, par exemple, en France, dans mon expérience, pour être journaliste, il faut avoir une carte de journalisme. Mm-hmm. Donc, en fait, le fait d'avoir cette carte censé te donner aussi la crédibilité que tu partages de l'information vérifiée, impartiale, etc. Est-ce que c'est quelque chose qui existe aussi au Canada? Est-ce que, par exemple, pour tout ce qui est publicité, maintenant, les influenceurs, on leur demande de mettre des hashtags publicité. Est-ce que c'est aussi une possibilité pour aider, justement, pour contrer tout ce qui est désinformation, mésinformation? Quel est un peu l'état des lieux sur ce qui existe?
1: Si je peux me permettre, ce n'est pas une profession encadrée au Canada, donc ça, c'est une difficulté. Que tout le monde peut s'auto-proclamer. Il y a quand même, tu sais, différents consortiums, là, tu sais, la presse du Québec ou autre, qui dit qu'un journaliste, il y a des définitions qui existent, c'est quelqu'un qui a quand même qui travaille, qui a plusieurs articles. Le réseau national, ça c'est un bon exemple auquel on fait partie, le Trust Project, qui est un réseau international, qui est parti du Wall Street Journal aux États-Unis. Il y a des centaines et des centaines de médias qui font partie de ça en France ou ailleurs. Eux, ce qu'ils nous demandent, par exemple, c'est d'avoir pour chaque article, on a ce qu'on appelle le byline, où tu as la photo du journaliste, son nom, son secteur de spécialité. Et puis, si tu cliques sur le lien, tu dois pouvoir aller sur une page avec sa biographie, son contact pour le contacter, où est-ce qu'il est localisé, et puis toute la chronologie de son contenu, ce qui te permet, toi, en tant que lecteur, de dire « Ok, c'est quelqu'un qui est légitime, il a écrit des centaines d'articles ». Puis ensuite, nous, tous nos articles sont, il y a ce qu'on appelle une étiquette, là. C'est un label de contenu qui explique quel type de contenu avec une définition. Donc, ça, c'est ce que nous, on a fait pour, d'une certaine façon, authentifier, légitimer le contenu que l'on donne. Mais il n'y a rien qui nous force à le faire en tant que média au Canada. Si vous allez sur Radio-Canada, vous avez aussi ces standards-là, là, qui sont pratiques exemplaires en journalisme. Mais c'est à chacun de le définir. Il n'y a rien qui encadre ça, malheureusement.
2: Par contre, juste pour ce qui est des comptes de journalistes, comme ça, où on peut voir la photo de profil, où on peut voir le journaliste et où l'ensemble de sa production pour ce média-là, Google favorise ça dans ses algorithmes. Et donc, ça, c'est une bonne nouvelle là, quand même. Pour mettre de l'avant ces nouvelles-là, ça nous aide, nous, comme médias, à bien se positionner dans la découvrabilité.
0: OK, merci. Merci, Lucie. Autre question ? Oui ? OK.
8: Bonjour. Dans le domaine du journalisme, est-ce qu'on voit le même niveau d'érosion de la profession dans le Canada français et Canada anglais? Et quel est le risque, ou est-ce qu'on voit plus un risque pour les francophones en situation minoritaire qui n'auront peut-être pas accès à des articles ou du contenu qui est pertinent en minorité linguistique? Mmh.
2: Pour ce qui est des Français, des Anglais, j'ai pas de, sur l'érosion, là, j'ai pas de chiffres documentés. Par contre, je peux vous dire qu'en termes de recrutement, nos collègues de CBC au réseau anglais ont les mêmes difficultés que nous. Le recrutement est difficile, plus difficile qu'avant. Et ça, depuis, il y a un avant la pandémie et il y a un après la pandémie. Il y a vraiment quelque chose qui s'est passé dans cette période-là. Mais bon, c'est pas scientifique, là, mais pour parler avec des collègues du réseau anglais, on a sensiblement le même, les mêmes enjeux à ce niveau-là. Pour ce qui est, qu'est-ce que ça peut amener comme érosion de la forme de l'information, c'est déjà très difficile pour nous. Je ne sais pas pour vous au courrier, mais pour nous, c'est très difficile de recruter des gens de la communauté francophone. Les gens n'appliquent pas sur nos postes chez nous. Mm-hmm. Et j'ai beau appliquer, tu sais, on affiche les postes à l'Île-du-Prince-Édouard, à Terre-Neuve, ici, en Nouvelle-Écosse. C'est difficile d'aller chercher les gens de la communauté acadienne ou francophone locale. Donc ça, c'est un défi pour nous. Mm-hmm. Et ça, je n'ai pas percé le mystère encore. Là. J'y travaille pour essayer d'aller chercher des gens de la communauté, mais c'est difficile. On a de la misère à rejoindre ces gens-là.
1: Oui. On a une rareté de ressources, oui. Parce qu'on n'est pas nombreux. Il y a la question du chiffre aussi. Peut-être un chiffre que je peux donner... Les francophones en situation minoritaire font plus confiance à leurs médias de beaucoup hein, que les oui. anglophones. Ça, c'est historiquement. C'est comme, je crois, 40 les anglos, puis c'est 60% les francophones. Ça, c'est l'indicateur de confiance. L'autre donnée que je pourrais vous donner, qui s'applique à la Nouvelle-Écosse et aux provinces atlantiques, c'est que 2,5 millions de Canadiens vivent dans ce qu'on appelle des déserts de nouvelles, donc en ruralité, où il n'y a pas beaucoup de médias. Donc, si le diffuseur public n'est pas là, il n'est pas toujours là, ça veut dire que souvent, il y a un seul média local. Donc, si ce média local disparaît, ça veut dire qu'il y a tout simplement, c'est fini, il n'y a plus d'actualité. Donc ça, quand on parle d'érosion tu sais, journalistique ou des salles de nouvelles, il y a un vrai risque. Puis, que je l'ai dit plus tôt, là, c'est des centaines de médias qui sont morts dans les dernières années. Ceci étant dit, toujours un aspect positif, il y a aussi beaucoup de médias qui sont nés entre 2008 et 2024, 430, je crois. Mais il n'y en a que 130 qui ont comme survécu à leurs deux premières années. Parce qu'on a vu beaucoup de ces nouveaux médias. Il y en a qui s'en sont sortis hein, au Canada, là, qui sont des médias reconnus aujourd'hui. Mais beaucoup ont essayé. Puis ils se rendent compte des réalités du terrain. Puis ensuite, ça s'effondre un petit peu. Donc, on a plus de risques en situation minoritaire, c'est sûr.
0: C'est pour ça que c'est important de soutenir vos médias locaux et communautaires.
9: Je suis maman, donc je m'inquiète un peu pour mes enfants et pour la génération future. Donc j'aimerais savoir ici à Halifax, est-ce qu'il y a des collaborations avec les écoles locales pour parler un peu de tout ça aux jeunes, justement, et les éveiller à ce problème?
1: On a un très bon exemple commun. Par exemple, avec le CSAP, on a un programme de formation pour les jeunes du secondaire en journalisme. On a déjà reçu plusieurs journalistes en herbe. Qui viennent, puis qui apprennent le métier, puis qui écrivent des choses qu'on publie, par exemple. Puis parfois, ils vont ensuite à Radio-Canada pour parler de ce qu'ils ont fait. Et on fait régulièrement des ateliers. On a aussi un partenariat avec Français pour l'Avenir, les jeunes de l'immersion, on va parler du journalisme. On fait autant qu'on peut avec les moyens que l'on a. Mais c'est un vrai enjeu de comment... Parce que la jeunesse n'a pas nécessairement ce rapport affectif aux journaux que moi, j'ai connu quand j'étais petit. Et du coup, comment on arrive à recréer ce lien dans ce cauchemar informationnel dans lequel on vit, c'est la vraie question. Puis les écoles ont un rôle très important à jouer. Sachez, moi je vous le dis, parce qu'en tant que parent d'élève, vous êtes aussi des lobbyistes du CSAP. Si vous avez des enfants scolarisés, le CSAP refuse d'avoir le courrier de la Nouvelle-Écosse dans ses écoles. Depuis des années, puis cette année, on a décidé avec mon CA, c'est l'année où ça passe ou ça casse. Puis, parce que dans la plupart des provinces et territoires au Canada, les journaux locaux sont diffusés au sein de la commission scolaire, parce que c'est un incroyable levier d'apprentissage. Puis c'est aussi un écrit en français. Le CSAP ne souhaite pas travailler sur cette dynamique-là avec nous. So, ça, c'est une petite limite qu'on a ici en Nouvelle-Écosse, parce que tout d'un coup, si on pouvait rejoindre la communauté enseignante, parents d'élèves, puis les élèves en âge de lire, puis de comprendre ce qu'est l'actualité, c'est sûr que ça préparerait l'avenir aussi à tout ça.
0: Moi, je vais juste parler pour ma paroisse très rapidement. On fait, nous, régulièrement des projets dans les écoles. Là, on a repris tout ça. Puis on a fait des enregistrements à l'école Mère et Monde. On en a fait aussi à Mosaïque. On en a fait aussi au Sommet. Et donc voilà, donc on vient aussi présenter, on vient avec notre petit matériel, ce que vous voyez, puis je remercie Loïne pour l'enregistrement. Mais c'est pareil, on vient avec nos studios mobiles, puis on essaie de faire parler les jeunes, déjà pour les faire parler en français, puis pour leur apporter cette petite donnée aussi de la radio. Puis tous les ans, on embauche des jeunes l'été. Donc là, on a eu une petite jeune qui était de l'école Mosaïque cette année. Puis l'année dernière, c'était pareil. Ça fait 4-5 ans là, quand on embauche des jeunes. Donc on essaie de faire, comme disait Nicolas, là, à notre mesure aussi. Toujours avec l'idée de pouvoir être invité, puis de venir, comment dire ça, oui, enfin, d'être invité, puis d'être reçu correctement pour qu'on puisse faire notre job.
2: Pour nous, c'est un peu la même chose. On aimerait en faire plus. En toute franchise, j'aimerais qu'on soit un peu plus présent dans les écoles. Mais on y travaille, on a différentes initiatives, comme celle que Nicolas parlait. Je pense que c'est la base, honnêtement. Et il faudrait être beaucoup plus présent. Je pense que le courrier soit distribué dans les écoles, ce serait vraiment... Ça se fait dans les autres provinces. C'est une façon très, très simple. C'est un journal en papier qui existe encore. C'est formidable. Les enfants le ramènent à la maison. Ensemble. Il y a quelque chose là de très organique et qui nous ramène à la base de tout ça. J'aimerais qu'on soit plus présent, mais on en fait quand même beaucoup. Et on accueille des jeunes en formation coop chez nous. On en a accueilli un au printemps. Et on a recommencé à faire des visites de station. Et ça, c'est le fun. Les jeunes adorent ça. Faire la visite de la station. Et là, nous, ici, on est dans la station de CBC. Donc, évidemment, les services anglais ici sont beaucoup plus gros que nous. C'est à peu près 150 personnes, les services anglais. Nous, Radio-Canada, on est une vingtaine de personnes ici à Halifax. Mais ça fait quand même beaucoup de monde. C'est une grande salle de nouvelles et on prend le temps de leur expliquer comment ça fonctionne. Et ça, j'en reçois depuis que je suis ici à chaque année, mais je serais ouvert à en avoir plus aussi. Puis ça, c'est une belle façon. Puis les jeunes aiment ça. Les gens aiment ça, venir parler dans un micro, se voir dans l'écran. Il y a quelque chose de très... Ça rend très tangible. Et mon premier contact avec les médias, quand j'avais 8 ans, dans ma classe, on était allé visiter la station de TVA à l'époque, dans ma petite ville de l'Est du Québec. Je m'en rappelle encore. Et c'est des choses qui restent. Mm-hmm. Alors, je pense qu'on a tout intérêt à le faire. Et ça, je suis très content qu'on ait recommencé à le faire. Et on va en avoir d'autres cet automne. Et on fait la même chose à Charlottetown aussi.
4: Donc, ça part comme ça avec les enfants sur cet âge-là, effectivement, sur quelles sont les possibilités de découverte de métiers et découverte de nos institutions. On le voit avec les journées du patrimoine ou autres. Et après, plus tard, quand les enfants grandissent, bah, à partir du moment où on les a sensibilisés à ce qu'est l'information, la désinformation, les médias, les institutions, derrière se pose la question de l'orientation. Donc, vous pouvez très bien vous dire, bah, tiens, il y a des belles écoles de journalisme en France, par exemple, et je vais envoyer mes enfants commencer des études ici et les terminer en France. Je fais une petite aparté parce qu'il me semble qu'il y a quand même plein de Français journalistes qui travaillent à Radio-Canada. Absolument. Et on est content parce qu'effectivement, les écoles en France sont quand même assez réputées et renommées. L'information est assez structurée et on est quand même content que les Français viennent s'établir quand même ici. Ils sont nombreux dans les médias.
0: C'est l'heure de la fin, c'est ça ?
7: Oui.
0: Ok. J'aime bien le oui. Ok. Juste pour rappel, cette émission a été enregistrée et sera diffusée sur les ondes de votre radio communautaire C98, ici à Halifax, mais aussi chez nos partenaires de C93 à Miramichi, C90 à Fredericton et C105 à Saint-Jean. Je voulais remercier une nouvelle fois nos invités. Monsieur Bruce Marchetti, ici présent, attaché de presse et des communications du Consulat général de France dans les provinces atlantiques. Merci Bruce. Merci Nicolas Jean, directeur général de la Société de presse acadienne, maison d'édition du Courrier de la Nouvelle-Écosse, comme vous l'avez compris, bientôt dans toutes les écoles du CSAP. Et Monsieur Sébastien Thériault, premier chef de l'information et de la programmation chez Radio-Canada pour la Nouvelle-Écosse, l'île du Prince-Édouard, mais aussi Terre-Neuve et Labrador. Merci beaucoup, messieurs. Merci beaucoup pour votre attention.
7: Merci à tout le monde.
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0: Liaison Hispanique, animé par Raidelto Hernández, pour Fredericton, Saint John, Halifax et Miramichi. On va commencer cette émission avec une chanson très populaire au Puerto Rico. C'est Bad Bunny et Arcángel. C'est La Jumpa.
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Saviez-vous que l'espagnol n'est pas la seule langue parlée en Amérique latine? En Amérique latine, on parle d'autres langues, entre eux, le portugais au Brésil. La prochaine chanson vient du Brésil, c'est Flávia Coelho avec Gaël Faye. C'est une chanson en français et en portugais. La chanson est intitulée Balade brésilienne.

Maintenant, on va en République dominicaine, mon beau pays. C'est Juan Luis Guerra, avec le merengue Visa para un sueño, ou Visa pour un rêve en français.

Maintenant, on se déplace au Mexique. Ce sont Los Ángeles Azules. C'est du cumbia. En Amérique latine, le cumbia est plutôt populaire au Mexique et en Colombie. Voici la chanson « El listón de tu pelo ».

0: Merci d'avoir écouté cette émission. À la prochaine. Moi, c'est Raidel Hernandez. Et cela a été un plaisir.
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